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2: Et bim. Juste avant Starpoint. Object of My Desire est celui-là. Que dire de celui-là? James Ingram. Avec Michael McDonald, celui-là il est. Je vais saluer les nouveaux et nouvelles arrivants. Entre parenthèses, 2. Sur le chat. Enjoy Funk. Fadoa. Nat42. Les sœurs pétardes. Attention, ça peut fuser les tontons. Gipetto et Sly. Switch. Mourada. Et toutes les personnes qui t'ont...

modèle. Tu peux faire du lolé-lolaïe facile. Allez, on va monter le niveau. Et comme je vous ai dit, des coups de cœur. Et puis je vais bien m'écarter.

toujours un petit morceau italo. Doris Guy avec le Listen Baby. Le label Sensation en 85. Un pur bonheur ce morceau.

avec Nat42 et Mourad sur le chat. Il y a Fado aussi hein, qui, à E3, il vérifie bien la porte. D-Train, morceau mais absolument fabuleux. Attention au jingle. Le train risque d'arriver et d'entrer en gare. 22h47. On va radoucir quelque peu l'ambiance. Le fun plaisir.

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2: Comme je vous ai dit, on va calmer un petit peu les BPM. Jeffrey Osborne, le morceau Plain Love. On avait fait une spéciale, hein, qui était terrible. Bon, on fait des petits rappels comme ça.

Mister O'Neill, juste avant c'était Fake. Et là, What's Missing? Le fameux.

Aïe. Vous savez que la dernière heure, on resserre les vis, les étaux, tout ce que vous voulez, on remonte les bretelles. Tout ce que vous voulez, celui-là, il est fantasmagorique. Je sais même pas si ça existe.

un morceau qu'adore Dr. Jekyll, que l'on retrouvera domani sera, 21h-23h, fin de power. Dimanche, le remote, 17h-20h avec Nagi et Ati. Semaine prochaine, le Marseillais reviendra sur les ondes. Jeudi prochain,

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0: 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En 82. Le Free and Easy. Qui est... Belle année 82.

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2: Bon. On continue la cruauté. Hein. Ça va être de pire en pire. Méfiez-vous. 23h18. Est-ce que je dois nommer le monsieur derrière moi? Monsieur Vandross. Oh, celui-là. PDB. Hein. C'est-à-dire dans le jargon. Hein. Dans le Tino Larousse. Le Tino Dico. Le BDB jusqu'au bout du bout. Sans mix. Tranquille. Et puis après ce qui arrive. Kleenex.

Sheila Moon, un morceau que j'adore. Et prochainement, je vais m'auto-tuer. Séance Kleenex. En parlant de Kleenex, Gepetto, Sly et Enjoy. Vous prenez cher sur le chat.

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1: Bon. Là, je pense que vous avez compris que je n'ai plus de bretelles. Le groupe Change. Oh là là. Le morceau Mutual Attraction. Mais, c'est pas l'original. C'est un certain remix. Qui a une histoire, celui-là. Le Nick Martinelli. En 85. Toujours la même année, mais pas le même label. Cool Tempo, celui-là. L'original, c'est Atlantique. Oh, double dose de Kleenex. Vous me voyez pas, mais là, je suis pas bien.

me tâte bien. À suivre. Eh bien, il reste 18 minutes. Hein. On va se la faire très douce. Hein. On va revenir sur Cheryl et Alexander O'Neill. J'espère que tout se passe bien du côté de Bocajamiel. Moi, bon, je sais que je vais être puni, hein. Donc je me fais souffrir en musique, hein. C'est pas grave, allez.

Miss Sharon. Le morceau Like I Will. Très souple. 1984. Sur le label Tabou. Mais non, Enjoy, c'est pas fini. Il nous reste à peu près 20 minutes. Je vais dépasser de 5 minutes.

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0: Le groupe Maersk, numéro 2 mondial du transport maritime, compte tester ce système pour limiter ses émissions de carbone. Précision en fin de journal. Une visite symbolique en Cisjordanie occupée, celle de l'ambassadeur américain Mike Huckabee. Il a rencontré sur place des Américano-Palestiniens qui ont subi des attaques de colons israéliens, des attaques répétées ces dernières semaines. Et l'ambassadeur menace les auteurs de violences de sévères conséquences, Nicolas Feldman.
1: Mike Huckabee était venu écouter les revendications de ses compatriotes, des Américano-Palestiniens vivant dans les territoires occupés. Après 2 heures passées avec eux, il l'assure, leur message a été entendu.
2: Nous avons pris connaissance des défis auxquels ils sont confrontés en vivant chez eux, sur leur propre terre, ainsi que des actes d'intimidation perpétrés par des individus que j'ai qualifiés de terroristes. Je sais que ce terme peut mettre certaines personnes mal à l'aise.
1: Dans sa déclaration, Mike Huckabee met aussi en garde les colons. Ceux qui commettent des crimes et des actes de terreur, dit-il, doivent s'attendre à de sévères conséquences. Mais ces avertissements d'un ambassadeur, par ailleurs fervent soutien d'Israël et des colons, peuvent-ils être suivis d'effet? Ce n'est pas sûr, répond le chercheur David Rigouleros.
3: Cette déclaration, en soi, elle est un avertissement qui sera vraisemblablement pris pour ce qu'il est par le Premier ministre israélien. Parce qu'il ne peut pas se permettre qu'il y ait des doutes sur le soutien américain. Donc c'est pas tellement la question des sanctions attendues, la forme qu'elles peuvent prendre, c'est déjà en soi le message qui est important.
1: Un message important du partenaire américain à l'heure où les violences des colons contre les Palestiniens n'ont jamais été aussi élevées.
0: Et ces condamnations ne sont pas nouvelles. Mike Huckabee avait déjà dénoncé le mois dernier des actions répugnantes, je cite, des actions répugnantes et de terreur perpétrées par ces colons. L'ambassadeur américain a par ailleurs assuré qu'Israël ne prévoyait pas de déplacement forcé de la population de Gaza. Pourtant, le ministre israélien d'extrême droite Itamar Ben-Gvir a proposé un plan en ce sens ce jeudi. Et puis au Liban, l'armée israélienne ordonne ce matin l'évacuation d'une zone du sud dans la localité d'Arab Salim en prévision de frappes contre le Hezbollah. Les hostilités se poursuivent entre l'Iran et les États-Unis. Chacun dit avoir frappé des navires ennemis dans la région du Golfe, dans le détroit d'Ormuz. Ce matin, les gardiens de la Révolution disent avoir attaqué un drone naval américain. Après un mois d'accalmie en août, les affrontements ont repris il y a une semaine à l'initiative de l'armée américaine. Si les États-Unis ont repris donc les hostilités avec l'Iran, ils reprennent leurs efforts de paix dans la guerre en Ukraine. Les émissaires Jared Kushner et Steve Witkoff ont rencontré hier Vladimir Poutine à Moscou. Ils lui ont soumis plusieurs idées pour mettre fin à la guerre. Ces derniers sont attendus à présent à Kiev, où ils s'entretiendront avec le président Volodymyr Zelensky. La Russie s'est d'ailleurs engagée à ne pas bombarder la capitale ukrainienne le temps de cette visite américaine. La guerre en Ukraine, mais aussi l'immigration ou encore le coût de la vie, voilà les principaux thèmes de campagne de l'AfD en Saxe-Anhalt. Le parti allemand d'extrême droite pourrait aujourd'hui remporter cette région de l'Est. Il devance largement la CDU du chancelier Friedrich Merz dans les intentions de vote. Et sa victoire, une victoire de l'AfD, serait historique. Le scrutin est d'autant plus important qu'en Allemagne, les régions, les Länder, ont beaucoup de pouvoir sur des sujets cruciaux comme l'éducation, la culture, la police. Et si l'extrême droite est de plus en plus populaire dans l'Est du pays, c'est qu'elle exploite les frustrations liées à la réunification, comme le détaille le sociologue Stephen Mao.
4: La première génération, comme les migrants, tente de s'intégrer. C'est la génération d'Angela Merkel. La deuxième et la troisième génération renouent avec ses origines et son identité régionale. Ça s'explique en partie par les promesses non tenues de la réunification. Et il y a des acteurs politiques comme l'AfD qui exploitent ces frustrations. Dans l'Est de l'Allemagne, 60% se perçoivent comme des citoyens de seconde zone. Et quand on leur dit « vous n'êtes pas des citoyens de seconde classe, mais vous êtes l'avant-garde », on retourne leur complexe d'infériorité. Des personnes qui se sentent déclassées se sentent considérées et redressent la tête. La nostalgie pour la RDA fait partie de ce phénomène. Et l'AfD récupère la révolution est-allemande de l'automne 89 et compare l'Allemagne d'aujourd'hui à la RDA communiste. Le parti estime que la démocratie doit enfin s'imposer en Allemagne. L'Est est différent. Il y règne une autre tradition, une autre expérience historique, d'autres biographies. Et l'AfD surfe avec succès sur cet héritage.
0: Le sociologue Stephen Mao, propos recueillis par Pascal Thibault. Les bureaux de vote ouvrent dans 2 heures en Saxe-Anhalt. On sera d'ailleurs en direct.

0: Pour suivre le début du scrutin dans la capitale régionale Magdebourg avec notre envoyée spéciale Ursula von der Leyen. Elle est attendue au Groenland aujourd'hui. La présidente de la Commission européenne débute une visite de 2 jours où elle annoncera 200 millions d'euros d'investissement dans le numérique ou les minerais critiques. Sa présence sera un signal politique après la crise avec les États-Unis. Donald Trump répète depuis des mois qu'il veut s'emparer de ce territoire autonome danois. Ursula von der Leyen vient donc rappeler la détermination des Européens à soutenir le Danemark. C'est ce qu'explique Mikko Blujon-Mered, chercheur sur les enjeux arctiques à l'Université du Québec à Trois-Rivières.
1: Ni Donald Trump, ni les membres de son administration, ni également des donateurs ou des businessmen qui sont proches de Donald Trump, qu'on voit débarquer au Groenland tous les mois. L'enjeu aujourd'hui pour l'Union européenne, c'est de faire en sorte que le Groenland ne quitte pas le giron d'influence européen, c'est de faire en sorte de soutenir bien sûr l'action du Danemark, c'est bien sûr aussi de venir réaffirmer la complémentarité entre l'OTAN et l'Union européenne, puisque au même moment qu'Ursula von der Leyen vient au Groenland, eh bien il y a un grand exercice au Groenland militaire sous l'égide de l'OTAN qui va rassembler plus d'une dizaine de nations avec 400 militaires et qui est de fait un exercice qui se veut là aussi préparer la résilience du Groenland vers par rapport à tout ennemi, et cet ennemi, ça pourrait être aussi les États-Unis.
0: Le chercheur Mikko Blujon-Mered répondait aux questions de Julien Chavanne. Au Nigeria, la campagne pour la présidentielle de janvier 2027 ne se joue pas seulement sur le terrain national, mais aussi à Washington. Atiku Abubakar, qui se présente sous les couleurs du parti d'opposition ADC, a embauché une société de lobbying américaine pour travailler son image auprès de la classe politique américaine. Il paie aussi cette société pour qu'elle enquête sur le passé du président Bola Tinubu. Ce dernier avait lui-même d'ailleurs missionné un cabinet pour plusieurs millions de dollars au mois de janvier afin de défendre sa politique auprès du Congrès américain. Précision, Lisa Fabian.
2: La présidence nigériane n'apprécie pas que l'opposant Atiku Abubakar se soit octroyé les services d'un lobbyiste nigériano-américain, le docteur Karl Okeke von Batten. Un proche conseiller du président Bola Tinubu a déclaré récemment qu'Atiku Abubakar tente ainsi d'obtenir une validation étrangère en vue des élections générales. Il dénonce une stratégie politique de l'opposition centrée sur le dénigrement et la manipulation émotionnelle plutôt que sur un programme économique et de développement. Atiku Abubakar aurait payé près d'1,5 million d'euros pour bénéficier de l'assistance de ce cabinet de lobbying américain pendant un an, en particulier pour mettre en avant le passé jugé trouble de Bola Tinubu à l'époque où l'actuel chef de l'État vivait aux États-Unis. Des documents judiciaires faisant état d'une importante saisie sur des comptes américains appartenant à Bola Tinubu en 1993 alimentent depuis des années les spéculations et les attaques de l'opposition au Nigeria. Mercredi dernier, le cabinet von Batten Montag York a déclaré sur le réseau social X avoir été approché par un proche du chef de l'État nigérian qui aurait proposé 3 millions de dollars pour mettre fin à cette campagne de lobbying aux États-Unis.
0: Les hommages se succèdent partout en Afrique après l'annonce du décès à 51 ans de Sena Aluka cette semaine. Infatigable militant de la cause environnementale, grande figure de la société civile de son pays, le Togo, et au-delà de tout le continent. Et il a notamment fondé les Jeunes Volontaires pour l'Environnement, les JVE, la plus grande association panafricaine de la jeunesse dédiée au développement durable. Lui a pour objectif d'atteindre la neutralité carbone d'ici 2040. Maersk, compagnie de transport maritime, espère y parvenir, notamment grâce à la voile. Le groupe danois numéro 2 mondial dans le secteur va donc équiper un porte-conteneur d'une voile. Il a signé un contrat en ce sens, Jeanne Richard.
3: Il ne s'agit pas d'une voile à proprement parler, mais plutôt d'un rotor à voile, comme une éolienne verticale haute de 35 mètres et large de 5 mètres, qui doit être installée sur un des porte-conteneurs de Maersk d'ici l'année prochaine pour seconder les moteurs du bateau. L'objectif ici, c'est de tester le système, mesurer son efficacité et sa rentabilité, rapporte le Financial Times, car si l'appareil coûte cher à installer et prend de la place sur le pont de navire où chaque mètre carré est utilisé pour des conteneurs, un rotor à voile peut faire économiser une tonne de carburant chaque jour, selon le fabricant. Le transport de de marchandises par la mer compte pour 3% des émissions de gaz à effet de serre dans le monde et la législation ne cesse de se durcir pour tenter de réduire l'impact du secteur sur la planète. La guerre au Moyen-Orient et la hausse du prix du carburant jouent aussi pour inciter les compagnies à réduire leur consommation. Comme d'autres, Maersk se tourne donc vers l'éolien, rotor, voile rigide, rétractable ou à aspiration d'air. Plus de 100 gros navires sont déjà équipés d'un système de propulsion éolien dans le monde.
0: En basket, une victoire historique pour le Mali. En phase de groupe de la Coupe du Monde féminine, l'équipe a battu l'Espagne, finaliste du dernier Euro. Score final 82-73. C'est le premier succès des Maliennes de leur histoire en phase de poule d'un mondial. Dans les autres résultats de cette seconde journée de mondial, la France bat la Corée du Sud 95-69. Le Nigeria s'incline 71-67 face à la Hongrie. L'Allemagne, pays hôte, s'impose 74-58 contre le Japon. En football, Lens encaisse une nouvelle défaite avant son entrée en Ligue des Champions. Les Sang et Or se sont inclinés hier soir 1-0 contre Lorient pour la troisième journée de championnat. Et alors donc qu'il s'apprête à affronter le Slavia Prague jeudi pour la première journée de Ligue des Champions. Brest, de son côté, remporte son premier match de la saison 2-1 contre le Havre. L'OGC Nice et Le Mans se quittent sur un nul. Un partout, RFI, 6h12 à Paris. On poursuit ensemble notre tour du monde de l'actualité avec nos chroniques.
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0: À Gaza, malgré le bourdonnement des drones, l'occupation de l'armée israélienne, les ruines à perte de vue, un semblant de retour à la normale avec la reprise du championnat de foot, c'est une bouffée d'oxygène dans l'enclave. Reportage à suivre. La chronique défense ce matin sur un nouveau terrain de confrontation stratégique, l'espace. Les menaces y sont aujourd'hui bien réelles. À suivre également un extrait de l'émission L'Atelier des médias, la chronique Vivre ailleurs sur la rentrée universitaire à l'étranger. Et puis c'est dans ta nature auprès des plus beaux chiens de berger qui s'affrontent donc lors d'un concours de beauté. Voilà le programme avant le retour de l'actualité africaine sur RFI. À Gaza, après bientôt 3 ans de guerre, la population craint les...
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0: L'actualité internationale. Bonjour Marion Cazanov.
2: Bonjour Clotilde Dumay.
0: L'Allemagne à la une de votre journal avec ce test pour l'extrême droite.
2: Elle pourrait remporter une élection régionale dans l'Est et ce serait une première depuis la Seconde Guerre mondiale. Les bureaux de vote ouvrent à l'instant en Saxe-Anhalt, plus que local. Ce scrutin a donc aussi un enjeu national et sera un indicateur de la recomposition politique du pays. Constructive et franche, voilà comment le Kremlin résume cette discussion de 3 heures entre les émissaires de Donald Trump et le président russe, autrement dit pas vraiment d'avancée sur les efforts de paix en Ukraine, alors que Jared Kushner et Steve Witkoff sont en route vers Kiev. En Tunisie, l'opposition manifeste contre l'arrestation du journaliste Mohamed Yousfi. Le continent américain confronté au phénomène climatique El Niño qui aggrave la sécheresse, réchauffe la surface de l'océan. Résultat, le secteur de la pêche est en crise au Pérou. Reportage à Lima dans ce journal. Et puis Nanni Moretti de retour à la compétition à Venise. Le réalisateur présente à la Mostra son dernier long métrage et le réalisateur italien était très attendu.
0: Les bureaux de vote viennent d'ouvrir en Saxe-Anhalt.
2: Élection cruciale dans cette région de l'ex-Allemagne de l'Est. L'extrême droite est largement en tête dans les intentions de vote devant la CDU du chancelier Friedrich Merz. Et si la AfD venait à l'emporter, ce serait une première pour une formation radicale depuis la Seconde Guerre mondiale. Muriel Paradon, vous êtes notre envoyé spécial dans la capitale régionale.

0: économique, mais aussi de redonner un sentiment de fierté nationale aux gens ou encore d'expulser les immigrés accusés de tous les maux.
1: Et face à lui, Muriel, les autres partis politiques se sont mobilisés, mais aussi la société civile qui a organisé hier un grand rassemblement à Magdebourg, donc la capitale régionale.
0: Oui, plusieurs milliers de personnes de tous horizons sont venues défendre les valeurs démocratiques et humanistes face au programme de l'extrême droite. Il faut savoir qu'en Allemagne, les régions, les Länder, ont des pouvoirs importants comme réformer l'école et l'AfD en Saxe-Anhalt veut par exemple supprimer toute forme d'inclusion dans les classes. Elle veut aussi couper les subventions à certaines associations ou encore créer des milices de citoyens pour renforcer la sécurité. Alors il n'est pas sûr que le parti d'extrême droite, même s'il remporte l'élection, obtienne la majorité absolue pour gouverner la région. Il y aura peut-être une coalition entre les autres partis, mais cette victoire pèsera sur la vie des habitants et aura bien sûr une influence au niveau national, car l'AfD le répète, la Saxe-Anhalt n'est pour elle qu'un premier pas vers une conquête du reste de l'Allemagne.
1: Muriel Paradon, envoyée spéciale de RFI dans cette région de Saxe-Anhalt. Les bureaux de vote fermeront à 18h, heure à laquelle on devrait avoir les premières estimations. On sera en édition spéciale sur RFI à 20h10, heure de Paris.
2: Après Moscou, les émissaires américains en route vers Kiev.
1: Steve Witkoff et Jared Kushner se rendent en Ukraine pour la première fois depuis le début de la guerre en 2022. Ils rencontreront le président Volodymyr Zelensky après un échange hier, donc avec Vladimir Poutine. Autour d'une table ronde, sous les tapisseries et dorures d'un salon du Kremlin, ils ont parlé de la guerre, des étapes à mettre en place pour y mettre fin. 3 heures de discussion franche, selon le conseiller diplomatique de Vladimir Poutine, qui est resté assez vague sur le contenu des échanges. À Moscou, Jean-Didier Revoin.
3: On ne connaît pas le détail précis des discussions qui se sont déroulées hier soir au Kremlin. Yuri Ushakov s'est tout au plus laissé aller à dire que Steve Witkoff et Jared Kushner avaient formulé un certain nombre de considérations sur les moyens possibles de règlement du conflit ukrainien. Preuve pour le conseiller diplomatique de Vladimir Poutine que les émissaires américains avaient sérieusement préparé ce déplacement, le 8e du genre. Aucune indication n'a été donnée quant à l'accueil réservé à ces nouvelles propositions américaines, si ce n'est la formule traditionnelle qui tient en une phrase. Notre président a confirmé sa détermination à continuer de travailler avec les Américains pour trouver des solutions politiques et diplomatiques. Mais de sources russes, les négociations qui ont eu lieu ne se sont pas limitées à un échange de vues sur la résolution de la crise ukrainienne. Les questions économiques et les éventuels grands projets russo-américains mutuellement bénéfiques ont été discutés en détail. La preuve, s'il en fallait encore, qu'une sortie du conflit ukrainien ne se fera pas sans que Moscou ne bénéficie d'importantes contreparties sur le plan économique. Jean-Didier Revoin, Moscou. RFI.
1: Les États-Unis relancent donc les efforts de paix en Ukraine et poursuivent les hostilités en Iran. Les affrontements ont repris il y a une semaine à l'initiative de l'armée américaine. Chacun dit avoir visé des navires de l'autre camp dans le Golfe, dans le détroit d'Ormuz. Les gardiens de la Révolution disent ce matin avoir attaqué un drone naval américain.
2: Et la reprise de ces affrontements continue d'inquiéter les marchés. Et
1: le cours du pétrole a fini en hausse vendredi. Cette incertitude dans le détroit d'Ormuz provoque en général une hausse des prix. La situation est compliquée, notamment en Espagne, où l'inflation a accéléré au mois d'août pour atteindre 4,3% sur un an, soit le niveau le plus élevé depuis février 2023. À Madrid, Diane Cambon.
4: Le retour des vacances a un goût amer pour les Espagnols qui ont vu les prix à la pompe monter en flèche. À la station d'essence Repsol, à la porte de Madrid, Juan constate avec effroi comment le prix du diesel a bondi de 24% depuis la fin juin.
5: Cela me coûte 20 centimes de plus au litre qu'il y a 3 ou 4 mois. Maintenant, je dois dépenser 100 euros pour un plein, alors que cela me coûtait il y a quelques mois 80 euros. Et je redoute le prix du gaz. La bonbonne va aussi augmenter.
4: À une autre pompe, même désarroi au moment de faire le plein.
6: On est presque à 2 euros le litre. Le prix du litre ne va jamais rebaisser. Quand c'est passé à 1 euro, on était déjà très en colère. Alors là, il va falloir s'habituer à 2 euros.
4: L'indice des prix à la consommation a aussi augmenté pour l'alimentation et les boissons non alcoolisées. Maria, qui tient un restaurant près d'un parc à Madrid, a dû modifier ses prix au cours de l'été.
7: Comment je vais ne pas augmenter mes prix? Pour moi, tout est plus cher à l'achat, donc le restaurateur doit le répercuter à ses clients. Je ne peux pas vendre au même prix que l'an dernier. Et évidemment, les gens subissent cette hausse et la première chose qu'ils suppriment, ce sont les loisirs. On a eu une mauvaise saison.
4: Face à ce pic inflationniste, la Banque d'Espagne a dû revoir à la hausse ses prévisions et parle d'une inflation de 3,6% sur l'ensemble de l'année au lieu de 3%.

0: 100%. Tiane Cambon, Madrid, RFI.
1: RFI, il est 7h07 à Tunis, la capitale tunisienne, théâtre d'une manifestation de l'opposition.
2: C'était hier en soutien au journaliste Mohamed Yousfi du site indépendant d'investigation Al-Katiba, arrêté vendredi alors qu'il s'apprêtait à participer à une émission de radio sur les enjeux du manque d'eau en Tunisie. Il a été transporté en urgence à l'hôpital pour être opéré de l'appendicite hier soir. Mohamed Yousfi est soupçonné d'enrichissement illicite et de blanchiment d'argent, selon Tunis Afrique Presse. Le syndicat des journalistes dénoncent plutôt une arrestation liée à son travail journalistique, Lilia Blaise.
3: N'ayez pas peur, continuez à écrire. Depuis sa cellule de garde à vue, le journaliste Mohamed Yousfi a fait passer un message à ses confrères du site Al-Katiba, relayé par son avocate Ella Ben Salem samedi. Son arrestation a secoué ses collègues présents à une manifestation de l'opposition politique, comme Samer Mekki, rédacteur en chef du média en ligne Rachma, et également frère de Haïssem El Mekki, journaliste en exil en France, depuis sa condamnation à un an de prison en juillet.
4: Durant les derniers mois et semaines, de plus en plus de journalistes sont condamnés, sont poursuivis. C'est une répression grandissante.
3: Mahdi Jlassi, journaliste pour le média indépendant Nawat, est aussi sous le choc.
5: Il est l'un des rares journalistes qui tiennent bon pour la liberté de la presse, qui défend pratiquement toutes les catégories sociales et politiques. Il a défendu le droit des Tunisiens à l'électricité, à l'eau, aux médicaments et tout. Donc le message, c'est pas un procès contre Mohamed Yousfi, c'est un procès contre le journalisme indépendant, contre l'indépendance des médias, contre la liberté de la presse et contre surtout l'audacité.
3: Mohamed Yousfi, hospitalisé depuis hier soir, avait dénoncé via son avocate le fait d'être arrêté pour avoir exercé son métier de journaliste de façon indépendante et professionnelle. Selon le syndicat des journalistes, il avait fait l'objet d'une campagne de dénigrement et de diffamation sur les réseaux sociaux juste avant son arrestation. Lilia Blaise, Tunis, RFI.
2: Au Pérou, l'état d'urgence décrété dans 5 prisons, décision du gouvernement de la présidente de droite, Keiko Fujimori. Cet état d'urgence permet aux autorités de renforcer les contrôles dans ces prisons avec l'appui de l'armée dans le cadre de la stratégie du gouvernement de lutte contre le crime organisé.
1: Le Pérou, comme une bonne partie d'ailleurs du reste du continent américain, qui souffre des conséquences du phénomène El Niño.
2: Cet épisode météo provoque tous les 2 à 7 ans un réchauffement des océans et celui qui se développe sera particulièrement important avec des conséquences sur l'environnement mais aussi sur la pêche industrielle car les bancs d'anchois n'apprécient guère les eaux trop chaudes en surface et fuient de plus en plus dans les profondeurs en quête de fraîcheur. Résultat, les filets restent vides, les bateaux sont à quai. Reportage à Lima de Martin Chabal.
6: Sur le port de Callao, dans la banlieue de Lima, les pélicans attendent en vain les bateaux remplis de poissons. Aujourd'hui, impossible de sortir pêcher l'anchois. Pedro Martin, 62 ans, représente l'un des syndicats de pêcheurs. Il est dépité.
7: Voilà où on en est. Les bateaux sont à quai à cause de El Niño. Et les entreprises ne nous aident pas. On ne nous donne rien à nous les pêcheurs, même pas l'État.
6: Depuis 4 mois, les poissons se font de plus en plus rares. Les eaux péruviennes sont plus chaudes de 6 degrés au-dessus de la moyenne de saison. Pour tous ces pêcheurs, il y a un vrai sentiment d'abandon, comme pour Enrique.
8: On sait très bien que le changement climatique entraîne la raréfaction des espèces. Mais il aurait fallu anticiper, mettre en place des subventions pendant la période d'El Niño pour qu'on puisse survivre.
6: Beaucoup de pêcheurs péruviens ont déjà dû se reconvertir. Certains deviennent taxis, d'autres livreurs de repas à domicile. Une situation qui risque de durer au Pérou. Le phénomène El Niño attendu pour la fin d'année s'annonce dévastateur et les premières inondations du mois d'août ont mis en garde le pays qui ne semble pas être prêt à faire face aux conséquences d'El Niño. Martin Chabal, Lima, RFI.
2: L'horizon barré d'une fumée noirâtre en Indonésie. Le volcan Anak Krakatoa est entré en éruption il y a quelques heures à plus de 150 km de la capitale, Jakarta. Résultat, l'aéroport international a suspendu ses vols. 200 vols sont concernés. Les détonations liées à l'éruption sont audibles jusqu'à 700 km à la ronde tout de même.
1: Et puis le tapis rouge déroulé, Marion, entre les canaux et les gondoles de Venise.
2: La Sérénissime organise sa Mostra, le plus ancien festival de cinéma du monde. Les projections se succèdent. 21 films sont en lice pour le Lion d'Or. Et parmi eux, Succederà questa notte. Ça arrivera cette nuit en français. C'est signé Nanni Moretti. Le réalisateur italien de 73 ans revient en compétition à Venise pour la première fois depuis près de 40 ans. Et il était très attendu, Elisabeth Le Quéré.
9: Allora, ieri quando cercavo di prendere il biglietto cantavo
10: Nanni Moretti.
9: John.
10: Nanni Moretti.
9: No, no, no.
10: volonté de venir là.
11: Ils avaient tellement envie d'y être à l'avant-première du nouveau Moretti que ces trois étudiants en cinéma en ont quasiment fait un mantra. Depuis 37 ans, Nanni Moretti a ses habitudes au Festival de Cannes où il a décroché la Palme d'Or en 2001. C'est donc avec une grande excitation que le public italien l'attend sur le Lido cette année. Alvaro Moretti est le rédacteur en chef du quotidien Il Messaggero.
12: Nanni Moretti est un grand de la culture italienne. Ce n'était donc pas juste, en tout cas du point de vue italien, qu'il soit toujours en compétition à Cannes. Qu'il présente son nouveau film ici à Venise, c'est une très grande fierté pour moi.
11: Succedera questa notte raconte les amours contrariés de Matteo et Greta qui se croisent sans cesse au mauvais moment sur fond de mariage et de vie qui divergent. Louis Garrel, 43 ans, il devient le nouvel alter ego de Moretti et c'est aussi en filigrane un film sur l'amour entre un père et son fils, l'un des plus personnels du cinéaste où celui-ci convoque tout ce qu'il aime, sa ville de Rome, les Vespa, la danse et bien sûr les Rolling Stones. Elisabeth Le Quéré, Venise, RFI.
2: D'un festival à l'autre, à Perpignan, dans le sud de la France, le photojournaliste espagnol Luis Tato, primé au Visa pour l'image, festival de photojournalisme. Il a obtenu la plus haute distinction de l'événement, le Visa d'Or News, pour son travail à Madagascar. Il avait couvert les manifestations de la jeunesse, la Gen Z, qui ont conduit à la chute du président Ange Ratzoel. Il y a près d'un an, vous lisez un article sur le sujet sur notre site internet.
1: Merci beaucoup Marion Cazanov. Un mot sur ce qui va suivre. Au cours du prochain quart d'heure, on va parler avec notre spécialiste défense, Franck Alexandre, du premier sommet international sur l'espace. Il sera organisé la semaine prochaine à Paris. Et puis les loyers qui explosent à Berlin, c'est au cœur de la campagne électorale en cours dans la capitale allemande, où on votera aussi fin septembre. Avec nos correspondants à travers le monde, on va voir que bien d'autres capitales essaient aussi de trouver des solutions face à ces loyers très élevés, mais avec plus ou moins de résultats concluants. D'ici là, les sports. Avec vous Antoine Grenier, on va d'abord en Angleterre, hein, puisque c'est indiscutablement le choc de la troisième journée de Premier League, Arsenal qui accueille Chelsea.
13: Duel londonien entre deux équipes aussi bien parties l'une que l'autre, deux victoires chacune jusque-là. Les Gunners, tenant du titre, n'ont en plus encore encaissé aucun but, ce qui n'est pas le cas des Blues. L'entraîneur Xabi Alonso espère avoir profité du mercato qui a encore été dispendieux pour combler les manques et constituer un groupe équilibré.
14: Je pense que nous sommes prêts. Je suis satisfait de l'effectif, de sa profondeur et de la...

0: E como os bons hábitos não se perdem, um mer de novo em direct ao PMU de Montieu e um ravar déjà Arthur pour le turf d'aujourd'hui. Bonjour.
1: Chers auditeurs, bienvenue dans la nouvelle année. J'espère qu'aujourd'hui on a la bonne combinaison. Mais tout d'abord, je vous rappelle que la tirelire, elle est à 1 million d'euros. Alors aujourd'hui, je vous conseille de jouer le 8, le 1, le 2, le 4, le 13. Et en combinaison rallongée, mettez le 5. Et pour amortir vos jeux, le 8, hélas, en 2 sur 4. Chers auditeurs, j'espère que c'est la bonne combinaison. À dimanche prochain et bon dimanche.
0: Merci Arthur, bon dimanche. Et
1: au revoir.
0: Continuation pour tous les clients qui sont au PMU de Montieu.

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2: À quelques instants, on avait une belle voix avec nous, une auditrice de Radio Andenne qui écoute aussi Nouveaux Horizons et avec nous. Et c'est un énorme plaisir de passer une musique et de faire une dédicace. C'était Daniel Larocqueuse, nous a demandé Linda Souza. On va passer le thème l'étrangère et on va faire une dédicace à tous ses amis et à tous les auditeurs qui accompagnent l'émission de Vos Horizons. À tous, elle souhaite un bon dimanche et restez bien.

0: estádio, com este público assim, mais do que equipas que estão na Primeira Liga. É impressionante. Uma casa cheia, parecia que estava, era um jogo da Liga dos Campeões. É impressionante. Mas, realmente, se até um bom match, hier, le match de Saint-Étienne face Montpellier, une victoire, une super victoire, un super match. Ils ont très bien joué. Ils ont gagné 3-0.
1: Oui.
0: Et, non, 3-1. C'est ça, 3-1, parce qu'ils ont fait, ils ont marqué un but. Mais c'est fait que c'est un super match. Et a permis aussi à l'équipe Saint-Étienne faire déjà 5 matchs d'affilée sans perdre. Tous victoires. C'est super. Mais l'ambiance était au stade. On était là au stade et dehors le stade. Même APL, s'ils sont déportés à la Loire, parce que c'est à côté du stade, les supporters ont passé là. Ils ont commencé déjà à faire la fête sur les sièges d'APL, surtout avec Superboc.
1: Superboc, beaucoup après, de Superboc.
0: Ils ont bien, avec modération bien sûr, oui. Mais ils ont resté bien attaqués pour aller au stade. Et je pense qu'ils ont, ils ont fait beaucoup de bruit, à mon avis. Et pour ça, c'était certainement, Saint-Étienne a fait un match de faire bien aux yeux. Je pense que tout le monde qui accompagnait les matchs dans le stade et même sur la télé, je pense que c'est un régalé avec le match. Bon, félicitations à tous les Stéphanois et surtout, allez les Verts!

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2: Bonjour à tous et bienvenue 10h TU, midi ici à Paris, le journal sur RFI.
3: Gilles Moreau.
2: La trêve est à nouveau malmenée au Liban. Ses autorités font état de 4 morts dans des frappes israéliennes dans le sud du pays. Israël dit avoir lancé des raids après une attaque du Hezbollah. Les émissaires de Donald Trump sont attendus en Ukraine, porteurs d'une proposition pour mettre fin à la guerre. Rien n'a encore filtré des 3 heures d'entretien qu'ils ont eu hier au Kremlin avec Vladimir Poutine. Les opérations de vote sont en cours en Saxe-Anhalt, dans l'est de l'Allemagne. L'extrême droite part favorite aux élections régionales dans ce land de l'ex-RDA. Dans ce journal aussi, à la recherche d'une taupe dans ses rangs, le Pentagone ne recule devant rien. De hauts gradés américains sont même passés au détecteur de mensonges. Les émissaires américains Steve Witkoff et Jared Kushner sont attendus ce dimanche à Kiev après avoir été reçus hier à Moscou. À 3 heures d'entretien hier soir avec Vladimir Poutine dont rien n'a filtré sur le fond. Les émissaires sont porteurs, selon Donald Trump, d'une proposition visant à mettre fin au conflit en Ukraine. À Moscou pour RFI, Jean-Didier Revoin.
4: On ne connaît pas le détail précis des discussions qui se sont déroulées hier soir au Kremlin. Yuri Ushakov s'est tout au plus laissé aller à dire que Steve Witkoff et Jared Kushner avaient formulé un certain nombre de considérations sur les moyens possibles de règlement du conflit ukrainien. Preuve pour le conseiller diplomatique de Vladimir Poutine que les émissaires américains avaient sérieusement préparé ce déplacement, le 8e du genre. Aucune indication n'a été donnée quant à l'accueil réservé à ces nouvelles propositions américaines, si ce n'est la formule traditionnelle qui tient en une phrase. Notre président a confirmé sa détermination à continuer de travailler avec les Américains pour trouver des solutions politiques et diplomatiques. Mais de sources russes, les négociations qui ont eu lieu ne se sont pas limitées à un échange de vues sur la résolution de la crise ukrainienne. Les questions économiques et les éventuels grands projets russo-américains mutuellement bénéfiques ont été discutés en détail. La preuve, s'il en fallait encore, qu'une sortie du conflit ukrainien ne se fera pas sans que Moscou ne bénéficie d'importantes contreparties sur le plan économique. Jean-Didier Revoin, Moscou. RFI.
2: De sources libanaises, 4 personnes, dont 2 femmes, ont été tuées, 20 autres blessées ce matin, dans des frappes de l'armée israélienne dans le sud du Liban. Israël explique avoir riposté une attaque de drone du Hezbollah contre ses soldats. Un ordre d'évacuation avait été émis dans les zones situées près d'un immeuble du village d'Arab Salim, bâtiment utilisé par le Hezbollah, selon l'État hébreu. On y revient plus en détail dans le journal de 13h avec notre correspondant à Beyrouth, Paul Ralifé. L'Iran annonce avoir riposté aux frappes des États-Unis contre 3 de ses pétroliers dans le Golfe. Un drone naval américain a été attaqué près du détroit d'Ormuz. Les gardiens de la Révolution ont aussi revendiqué les attaques de 3 pétroliers dans ce détroit et de 3 navires américains dans d'autres secteurs. Ils ont mis en garde les autres bateaux contre toute tentative de transit via des routes qu'ils n'approuvent pas. Cette guerre contre l'Iran affecte les stocks de munitions aux États-Unis. Des rumeurs sur une pénurie ont même fuité cet été. Depuis, le Pentagone, le ministère de la Défense, cherche la taupe. Il a même passé des hauts responsables militaires au détecteur de mensonges. Du jamais vu à un tel niveau de hiérarchie, Gwendal Lavina.
5: Au total, 50 de militaires, dont certains des plus hauts responsables de l'armée américaine, ont dû se soumettre aux tests. Selon le New York Times, qui révèle l'affaire, il s'agit de membres de l'état-major interarmé ainsi que du personnel de support du Pentagone. L'objectif était de déterminer si l'un d'entre eux a sciemment divulgué des informations à la presse sur le rationnement de certains missiles à cause d'une pénurie suite à la guerre en Iran, ce que conteste l'administration Trump. Si de tels tests sont réguliers pour le renouvellement d'habilitations de sécurité, par exemple, c'est la première fois qu'ils sont utilisés à cette fin aussi largement. Mark Esper, ancien secrétaire à la Défense sur Bloomberg.
6: Je n'ai jamais vu une chose pareille, ça me semble sans précédent par sa taille. Mais aucune administration n'aime les fuites, et celle-ci en particulier. Il y a beaucoup d'inquiétudes concernant des informations classifiées sur les munitions. Mais elles sont en réalité publiées depuis longtemps par des think tanks, des journalistes et même d'anciens membres du Pentagone. Donc on verra ce que ça donne.
5: Report what they find. Selon la chaîne CBS, personne n'a échoué au détecteur de mensonges. De son côté, le Pentagone a refusé de commenter la procédure, tout en affirmant prendre au sérieux les fuites et la sécurisation d'informations classifiées. Gwendal Lavina, New York, RFI.
2: Les bureaux de vote ont ouvert ce matin en Saxe-Anhalt dans l'est de l'Allemagne. Ils le resteront jusqu'à 18h, heure locale, 16h, TU. L'extrême droite, emmenée par Ulrich Siegmund, est en passe de remporter les élections régionales dans cet état de l'ex-RDA, ce qui serait une première en Allemagne depuis 1940.

0: Direction maintenant le Bangladesh où sévit une grave épidémie de rougeole, l'une des plus meurtrières jamais enregistrées dans le pays. Près d'un millier d'enfants ont déjà succombé et en 6 mois, le nombre de contaminations dépasse les 180 000 cas. Écoutez les précisions de Farouk Rahman, le directeur adjoint du Croissant Rouge au Bangladesh.
1: La plupart des enfants ont moins de 5 ans. Ils viennent souvent de zones très rurales d'un peu partout dans le Bangladesh avant d'être admis à l'hôpital. Beaucoup arrivent de familles défavorisées, ce qui signifie que des enfants arrivent à l'hôpital très affaiblis, en état de malnutrition. L'autre problème concerne leur hospitalisation. Le temps du traitement représente un manque à gagner pour les parents. Tout cela engendre des frais et ils ont du mal à se procurer de l'argent. Cette épidémie de rougeole s'explique enfin par l'agitation politique au Bangladesh, ce qui a perturbé des campagnes de vaccination. Certaines ont dû être interrompues et il se peut que des régions n'aient pas assez pris la situation au sérieux. La sensibilisation n'a pas été efficace. C'est pour cette raison que dans certains endroits, des gens n'ont pas été vaccinés.
0: Le directeur adjoint du Croissant Rouge au Bangladesh, propos recueillis par Nicolas Feldman. Le trafic aérien est actuellement interrompu dans les principaux aéroports d'Indonésie, dont l'aéroport international de Jakarta. La raison est l'entrée en éruption d'un volcan situé à plus de 150 km de là, le volcan Anak Krakatoa. Des centaines de vols et des milliers de passagers ont déjà été affectés. Le Groenland reçoit la visite d'Ursula von der Leyen, la présidente de la Commission européenne. Elle est à Nuuk, la capitale, pour une visite de 2 jours visant à réaffirmer son soutien au territoire autonome danois convoité par Donald Trump. Une déclaration commune sera signée demain entre l'Union européenne et le Groenland. Et maintenant, une pub qui déclenche un tollé en Afrique du Sud. Le pays célèbre les 70 ans de la Marche des Femmes, une grande manifestation qui avait défié le régime d'apartheid. À cette occasion, la marque de whisky Glenlivet, propriétaire du groupe Pernod Ricard, a voulu marquer le coup, mais son clip publicitaire a très vite suscité la polémique. Claire Bargelès.
2: La vidéo filmée en noir et blanc montre une actrice sud-africaine en train de trinquer devant les portraits des figures qui ont mené la marche de 1956. La voix de Winnie Mandela vient boucler la séquence. Cette utilisation commerciale de l'histoire passe mal, alors que l'événement reste un souvenir douloureux, un rappel de la condition des femmes sous l'apartheid et de leur combat. Un faux pas d'autant plus problématique qu'à l'époque, les populations noires et métisses étaient soumises à de sévères restrictions raciales sur l'alcool, dont la vente était utilisée comme un outil de contrôle d'étonship par le régime ségrégationniste. Sophie De Bruyne, la dernière personnalité toujours en vie, a indiqué n'avoir jamais donné son autorisation pour l'utilisation de son image. La marque de whisky a depuis présenté ses excuses et retiré la vidéo, mais l'ensemble des familles concernées souhaitent obtenir davantage d'explications sur la façon dont cette campagne publicitaire a été conçue. Le parti de l'ANC a lui aussi rappelé que l'on parle là de femmes courageuses et non pas de simples symboles pour le marketing. Claire Bargelès, Johannesburg, RFI.
0: Et sport pour finir en rugby, match nul le 28-28 entre l'Argentine et l'Australie. La belle série australienne de 4 victoires d'affilée a pris fin à Mendoza où les Wallabies ont été tenus en échec par les Argentins. En France, Pau a frappé un grand coup dès la première journée du top 14. La section paloise l'a emporté sur la pelouse de Montpellier 27-19. De son côté, Bègles-Bordeaux a écrasé le Racing 92 64-5. L'UBB où l'ailier star Louis Biel-Biarré prolonge jusqu'en 2029. Enfin, le tennis à l'US Open. Plus qu'un Français en lice, c'est Arthur Géa, vainqueur au 3e tour de la Américain Zheng, victoire en 5-7. Il est en 8e de finale, de même qu'Alexander Zverev, tête de série numéro 1. Voilà, tout à l'heure 13h pour un nouveau journal dans l'immédiat. 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
5: Bonjour à toutes et à tous. Une femme peut-elle mener, diriger une communauté en islam? Peut-elle être imam, chef spirituel? Les textes permettent-ils ou interdisent-ils à une femme de diriger une prière?

0: collective et mixte. Dans la pluralité des traditions islamiques, peut-on interdire aux femmes d'être imam ? Comment peut-on devenir une femme imam ? Dans certains pays, des femmes sont imams depuis plus de 30 ans, notamment dans les pays anglo-saxons. Mais la plupart du temps, la question de l'imamat féminin ne se pose pas. Traditionnellement, depuis des siècles, ce sont des hommes. En France, une dizaine de femmes sont imams depuis quelques années et veulent promouvoir un islam ouvert qu'on appelle l'islam libéral. Dans cette émission, nous entendrons les auteurs du livre paru aux éditions Atlan, Femmes imams, ainsi que plusieurs témoignages, dont celle qui est devenue la première femme imam de France, Kaïna Bahloul. Bonjour.
1: Bonjour, merci de m'inviter.
0: Et merci de nous accompagner donc tout au long de cette émission. Alors vous-même, vous êtes islamologue, spécialiste de Ibn Arabi, un grand penseur mystique andalou du 12e, 13e siècle. En 2019, vous avez fondé une mosquée d'inspiration soufie, la mosquée Fatima, et vous nous raconterez donc votre démarche, quelles ont été les difficultés auxquelles vous avez été confronté dans ce domaine traditionnellement donc réservé aux hommes. Et vous aviez d'ailleurs publié votre parcours dans le livre Mon Islam, ma liberté en 2021 aux éditions Albin Michel. Alors une première question, Kaïna Bahloul, pour lancer ce sujet, pourquoi vous-même vous avez décidé de devenir imam ? Qu'est-ce qui manquait finalement ici à Paris ou en France ?
1: Bien, en fait, cela a été le résultat, un aboutissement.
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1: Bonjour, c'est Céline Mauge. Alors là, on est avec l'équipe de Kitchen.
2: Ah, mais pousse-toi, Céline. Eh, moi, c'est Alex. Et d'abord... espèce de bécasse. Mais je suis plusieurs, mais c'est pas possible. Écoutez, Kitchenette, il va falloir m'enfermer, là, parce que depuis tout à l'heure, on entend des ambulances qui passent. Je pense que c'est le moment, c'est bon, c'est pour moi. Je vous laisse avec Kitchenette.
3: Merci. Eh ben, nous aussi, on est plusieurs, mais on va essayer de se rassembler. Et pour la dernière de Kitchenette saison 17, on a troqué la mobilette pour une vintage estafette avec manche-disque chromé gourmette plein de sons d'une autre planète. Décollez donc vos étiquettes. Et comme le disent nos vedettes Sophie Dequet,
4: travel light, always. Yongyuan qingchong lusin.
3: Ouh, plusieurs langues, hein. On est plusieurs, on vous a dit. Et Simon,
5: let's start building bridges.
3: Ça va, celui-là j'ai à peu près compris. Pour les traductions exactes, restez bien à l'écoute. C'est parti, top générique.
6: Chanter c'est ma vie, chanter c'est ma passion. Je chante pour mes amis, je chante un peu à l'église, lors des mariages, vous voyez, c'est tout à fait amateur. Et on m'a convaincu de faire un disque. Alors c'est un peu en quelque sorte, comment dire, une consécration, j'en suis très fier.
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6: J'espère que ce petit florilège de morceaux, combien fameux, il y en a pléthore d'autres, mais il fallait faire un choix. Et voilà, et disons place à la musique.

Ce petit air de Flutio était assez kitsch et assez rigolo, mais on n'a pas forcément envie de rire, car c'est une chanson hommage à David Clayton Thomas. Sa disparition est passée à peu près inaperçue, mais c'était le chanteur de Blood, Sweat and Tears, cet

0: La fortune vous attend d'ici la fin de cette saison. Une fortune musicale, et c'est déjà pas mal. Et puis, il est là depuis 17 saisons, il est à la réalisation. Et lui, lorsqu'il entend parler d'une roue qui tourne, il pense forcément à cette grande citation du très grand philosophe français. Et c'est d'actualité, la roue tourne, continue à tourner. Qui avait dit ça, professeur, depuis peu?
1: On n'a pas les mêmes références.
0: Franck Ribéry, le footballeur.
2: Le hamster.
0: Qui avait, voilà, presque un hamster, qui avait brillé il y a 20 ans. Et vous les avez entendus parler dans plusieurs langues. On est ravis de les accompagner. On va les applaudir très fort. Ce sont nos derniers invités de la saison 17, Sophie Dequet et Simon.
3: Ah, merci.
4: On a l'impression qu'on est beaucoup.
5: Quel accueil.
0: Bonjour Sophie.
5: Bonjour.
0: Et donc, ni hao, c'est comme ça qu'on dit.
5: Ni hao.
0: Ni hao, c'est du mandarin que tu nous as dit
5: exactement,
0: tout à l'heure.
5: Exactement, c'est du mandarin.
0: Et alors, qu'est-ce que tu nous as dit exactement? Il y avait de l'anglais et du mandarin, je crois.
5: Oui, je vous ai dit travel light always, ce qui veut dire toujours voyager léger, et c'est une autodérision en fait, parce que je suis toujours sur la route avec des valises très très lourdes.
0: Mais du coup, ouais.
5: Et on en a fait une blague avec notre public qui suit nos réseaux et qui me voit souvent en train de porter beaucoup de choses.
0: Et Simon, donc on t'appelle comme ça tout le long de l'émission, ou on peut t'appeler autrement, non?
3: Vous pouvez m'appeler Simon, vous pouvez m'appeler Octopus Man, parce
0: Octopus
3: que
0: Man.
3: Je suis l'homme poulpe, parce que j'ai beaucoup de tentacules, de bras pour jouer tous mes instruments. D'ailleurs, ça a contribué beaucoup au Travel Light Always.
0: Ben oui, forcément, il fallait porter toutes les valises
3: parce
0: avec les bras.
3: Voilà, on est deux, on a à peu près 12 instruments sur scène, ce qui est très sympa sur scène, ce qui est moins sympa en voyage.
0: Et qu'est-ce que tu nous as dit, toi, en début d'émission, Simon, Octopus Man?
3: Quelque chose d'un peu plus sérieux, j'ai dit « Let's start building bridges », ça veut dire « c'est le moment de commencer à construire des ponts entre les cultures, entre les générations, entre les façons de penser ». C'est quelque chose qui nous définit, Sophie et moi, énormément dans notre ADN, dans notre musique et notre façon de penser.
0: Vous l'avez compris, ils sont tournés vers les autres, vers les cultures du monde entier. Ils viennent à votre rencontre, hein. Vous jouez beaucoup en Suisse, c'est là où vous habitez, vous êtes Suisse d'ailleurs tous les deux.
5: On est les deux Suisses et on vit entre Paris et la Suisse.
0: D'accord, très bien. Nous connaissions les trois Suisses, le catalogue, et bien nous sommes ravis de recevoir les deux Suisses dans l'émission.
2: Bientôt trois Suisses.
3: Mais bientôt trois Suisses. Ok, on vend la mèche directement. Comme
2: bien,
3: ça.
2: C'est un teaser.
0: Et vous jouez notamment en France, vous serez au printemps à La Ciotat, d'autres dates à venir.
5: Exactement.
0: En août également, vous allez jouer, chanter.
5: En août, on va avoir deux dates, mais du côté suisse. Et là, on sort d'une grosse période de tournée, et c'est vrai que cet été, on lève un petit peu le pied pour accueillir le troisième Suisse ou la troisième Suisse qui va nous rejoindre la famille.
0: Et puis on va parler de votre album Eclipse également, et de beaucoup de singles qui sont sortis, et de plein d'autres choses avec vous deux. On est ravis de vous recevoir pour la première fois dans Kitchenette. Qu'est-ce qu'on aura d'autre, les amis, dans le sommaire, vers le milieu de l'émission, en un mot? Et ce sera un autre hommage dans la vidéo Kitsch, c'est ça, avec vous, Mickaël.
2: V comme Victor et V comme Village, j'en dis pas plus.
0: Ah ben le monde est un énorme village.
2: Exactement,
0: on peut dire
2: village
0: ça comme
2: planétaire.
0: Ça. Vous allez jouer en live également, ce sera en acoustique, là pour le coup en guitare-voix. Ce sera un extrait de votre album Eclipse ou pas, Simon et Sophie?
3: Oui, c'est un extrait de notre album Eclipse. C'est une chanson qui était en fait déjà sortie avant, qu'on a voulu remettre sur l'album, qui s'appelle Confession d'une hypersensible, qu'on a enregistrée avec une chanteuse qui s'appelle Charlie, une chanteuse française aussi, qu'on aime beaucoup. Et on va vous jouer une version acoustique aujourd'hui.
0: Qu'est-ce qui va se passer avant le live, professeur, depuis peu, en un mot? Ils vont le découvrir, nos artistes, et ils vont sans doute pas s'en remettre.
1: Encore une fois, vous n'avez pas compris, ça s'appelle le Hard Kitsch. Chaque semaine, je vous le rappelle.
0: Est-ce que le troisième Suisse qui est en route protestera à l'écoute du Hard Kitsch?
5: Je vous dirai s'il y a un coup de poing qui
0: est... Ça veut dire arrêtez ça tout de suite. Ben, pourquoi pas, ça sera un bon test, en effet. Mais avant tout ça, l'émission commence, comme chaque semaine, par une nouvelle qui va nous amener cette semaine au théâtre. C'est la première rubrique de l'émission, c'est la News Kitsch.
6: Qu'est-ce qui se passe dans le monde? C'est la News Kitsch.
0: Eh bien, nous allons nous retrouver au Festival d'Avignon à partir du 3 juillet. Énormément de spectacles. Il y en a un dont on voulait vous parler plus particulièrement. Alors, est-ce que le tout nouveau Suisse aura l'occasion de le voir dans quelques années? Peut-être. En tout cas, c'est à partir de 5 ans que vous pouvez voir ce spectacle. Il s'appelle Le Livre. C'est à la fois un spectacle d'éveil, de jonglerie et de musique. Et on va écouter pendant quelques secondes un extrait du spectacle.

0: Et ils sont deux. Est-ce que vous avez leur nom, Michael,
1: les deux? Elodie Funès et Gian Vittorio Caligarin.
0: Également une rencontre franco-italienne, pour le coup. Elle est spécialisée, entre autres, dans les instruments, l'accordéon, la flûte et bien d'autres choses. Lui est spécialisé donc dans la jonglerie.

0: mais les deux sont à l'aise effectivement dans toutes les disciplines, le jonglage, les marionnettes, etc. Et une question peut-être que vous vous posez entre vous, chère Sophie et Simon, et peut-être que vous poserez à la troisième personne lorsqu'elle sera là. Est-ce que vous vous ennuyez parfois? Est-ce que ça vous arrive?
1: C'est assez rare.
0: Non, vous trouvez toujours de quoi vous vous occupez?
1: Ouais, que ce soit de lire un bouquin, d'écrire. Non, j'ai jamais le sentiment de m'ennuyer.
2: Ça me manque presque même, je dirais. Non, mais c'est vrai, on n'a pas l'occasion assez de s'ennuyer.
3: Ça a du bon l'ennui. Hein.
2: C'est quelque chose qu'il faut presque chercher maintenant.
0: Et vous avez tellement de choses à faire tout le temps.
2: Mais je pense que c'est le cas d'à peu près tout le monde. On est tout le temps sollicité à gauche, à droite. Et en fait, de chercher l'ennui, c'est devenu presque un but de pouvoir se retrouver avec soi-même. On a une chanson qui parle de ça, qui s'appelle « Mes espaces libres ». Et je trouve que c'est super important de se retrouver face à l'ennui de temps en temps.
0: C'est une question cruciale pour les enfants, évidemment, qui ont l'impression de s'ennuyer très souvent. Et c'est le cas de nos deux personnages, joués par Elodie et par John Vittorio. Alors, ils inventent plein de choses pour lutter contre l'ennui. Ils chantent, ils font des jeux invraisemblables. Et ils tombent soudain sur un grand livre. Et au fur et à mesure qu'ils ouvrent des pages, un nouvel univers s'ouvrira à eux. Et aux spectateurs, un spectacle qui aussi nous encourage à lire, puisque le livre est un très très bon remède contre l'ennui, et ça fait marcher l'imaginaire aussi.
3: Et ça propose à l'enfant, avec un grand E, aux enfants, de rencontrer nos amis les mots, et de tomber, je dirais, amoureux des mots. Et les mots sont très mis en avant, c'est l'éloge de la lecture, mais de la lecture intelligente avec le temps. Et puis il y a un énorme livre, effectivement, la scénographie est très insolite et originale, et leurs espiègleries sont très constructives.
0: Donc ça se joue tous les jours à 13h15 au Théâtre du Vieux Balancier. Si vous connaissez le Festival d'Avignon, vous avez bien repéré ce théâtre. Seulement, évidemment, il y a un jour de relâche comme dans tous les spectacles, donc sauf le mercredi. Mais sinon, donc du 3 au 25 juillet, vous pouvez amener vos enfants découvrir ce spectacle, le livre, donc, qui se joue au Théâtre du Vieux Balancier pendant le Festival Off d'Avignon. On salue toute l'équipe de la compagnie Mazik, et en particulier donc Elodie Funès et John Vittorio Callegarin, les deux interprètes, et tout le monde. Et puis on souhaite un bon festival d'Avignon.
3: Aux petits et aux grands.
0: Et n'hésitez pas à passer à l'ombre aussi de temps en temps, après avoir vu ce spectacle, il sera sans doute 14h, voilà. Buvez un petit coup d'eau fraîche à l'ombre, et puis ce sera parfait. Je ne sais pas si vous connaissez le Festival d'Avignon ou d'autres festivals. Vous avez dû en faire un petit paquet, Sophie.
1: On a eu la chance de jouer 16 fois d'affilée au Festival d'Avignon.
0: Ah oui.
1: Pas l'année dernière, l'année d'avant.
2: Ouais, je vous promets que le jour off faisait du bien. C'était quand même assez extrême.
1: Et l'eau à l'ombre aussi.
0: Tu chantes quasiment tout le temps, Simon, avec Sophie, dans pas mal de chansons.
2: Il fut un temps où non, et c'est vrai que sur ce dernier album, on a vraiment essayé de chercher une autre ADN sonore avec nos deux voix mélangées. On a trouvé ça bien, on a trouvé que ça nous définissait en tant qu'entité, en tant que groupe. Donc oui, c'est vrai, je chante plus sur cet album Eclipse.
0: On peut entendre actuellement une reprise que vous avez reconnue. Là, on n'est plus en Suisse, on est en Belgique. J'imagine que vous avez tous deux entendu cette chanson quand c'était sorti. C'est un titre de Stromae, c'est bien ça?
1: Exactement. Alors on danse.

0: On sent beaucoup d'admiration dans cette reprise. Vous avez voulu en faire une version un petit peu chic.
1: Quand on fait une reprise, on aime se l'approprier, la réinventer et la raconter à notre manière. C'est dans l'univers Eclipse, on la joue sur scène dans le spectacle Eclipse qui parle des zones d'ombre et les zones de lumière, et on trouvait que la thématique était très appropriée.
2: Moi, j'entends des tas de choses dans la chanson originale déjà, et ça a éclairé encore une autre partie de la chanson quand je l'ai découverte par vous.
1: Merci, c'est un beau compliment.
2: Et pour le coup, je me dis, techniquement, je viens d'avoir l'idée, mais si j'avais pu vous la livrer avant,
0: on en temps.
2: Et tu lui réponds, il te répond.
1: Si tout d'un coup, il avait envie de faire un duo sur sa chanson, moi, je dirais oui.
2: Mais tu vois, en responsorial en plus. Bam.
0: Vous l'avez donc jamais rencontré, mais pourquoi pas un jour.
2: Encore.
1: On l'a pas rencontré, mais on a travaillé sur notre premier album avec son ingénieur son, Lionel Capouillet.
0: Et il lui a fait passer votre version, forcément.
2: J'espère.
1: J'espère aussi.
3: En tout cas, lui nous a dit qu'il l'avait beaucoup apprécié. J'espère qu'il l'a transféré derrière.
2: Et l'autre chose, c'est que vous passez au-dessus de la France. C'est un pont de francophonie entre les Suisses et les Belges et les Suisses.
0: Quelques dates donc à citer, notamment plusieurs dates en Suisse. Le 12 septembre, est-ce que je prononce bien, Sophie Dequet et Simon, vous serez à Corsières-sur-Vevey.
1: Corsiers-sur-Vevey.
3: C'est juste Corsiers-sur-Vevey en Suisse. C'est ma région, absolument. C'est pour ça que je me permets de vous corriger. Et en plus de ça, on a une nouvelle qui est arrivée qui est assez chouette. C'est la semaine d'avant. Sophie va partager la scène avec Hélène Segarra le temps d'un duo.
0: Ah, sympa.
3: Ouais, c'est très chouette. Ça se passe au Champ du Gros dans un festival en Suisse, dans le Jura, donc très proche de la France. Et ça va être un moment magique. Ça va envoyer. Ouais. Et c'est un peu toute notre enfance, nous. Donc forcément, on se retrouve là.
0: C'est vers le 5 septembre par là, environ.
1: Je crois que c'est le 4 septembre. C'est une exclusivité. C'est la première fois qu'on le dit. Mais c'est vrai que j'ai eu la chance de partager la scène avec elle le 1er mai. Et en descendant de scène, elle m'a dit tu reviens en septembre.
2: Ça m'étonne pas.
0: Et puis vous serez notamment, on a noté en avril 2027, vous serez à La Ciotat également.
1: Exactement, au théâtre de La Ciotat, à côté de Marseille. C'est un très bel endroit où on a eu la chance de découvrir en début juin.
0: Toutes les infos sur sophiedequet.com. Évidemment, le professeur depuis peu et Mickaël et moi-même avons énormément de questions à vous poser. Avant Mickaël, on va vous donner la parole. Je crois qu'on va continuer dans les hommages. C'est dans la deuxième rubrique de l'émission. C'est la vidéo catch tout de suite.
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2: Victor Willis.
0: Willis, mais pas Bruce, mais Victor Willis, c'est ça.
2: Victor Willis. Donc c'est un policier dans un groupe qui a été historiquement, il y a 50 ans presque, le premier boys band, c'est-à-dire constitué de 6 hommes qui ne se connaissaient pas du tout, mais c'est une histoire de producteurs. Les producteurs, c'est Henri Bellolo et Jacques Morali.
0: Ils sont français.
2: Scorpio Music. Ils étaient français. Leur label Scorpio Music. Et donc, il s'agit de Village People.
0: Et qu'est-ce que vous avez choisi ?
2: Alors, j'ai choisi là où on peut descendre pour pas cher dans n'importe quelle ville des États-Unis, YMCA.
0: Allez, on va tous faire la chorégraphie, enfin voilà, tous. Et peut-être que même le troisième Suisse la fera, c'est tout, jamais.
2: Ça, c'est sûr.

0: kitchenette.
1: C'est un peu comme le kirsch, sauf que ça pique les oreilles au lieu de la gorge.
2: Malgré le fait que ce soit notre dernière, on tient à le préciser, la dernière de la saison 17, non, nous sommes tout à fait sobres. Aucun alcool ne circule actuellement, même si ça peut y ressembler.
3: Sinon, ça serait kirsch et net.
2: Ça serait kirsch et net comme le jingle. Et en plus de ça, je crois que c'était interdit dans les YMCA. Qu'est-ce que ça voulait dire, Michael, les YMCA? C'était quoi?
3: Alors,
2: les
3: Young foyers Men Christian Association, pour moi.
2: C'est géré par
3: la paroisse. Et normalement, pas de boisson alcoolisée. Parce que si vous écoutez les paroles sont très marrantes. Parce que ça dit vraiment, viens dormir là-bas, il y aura à manger, il y aura à boire. Et il y a plein de jeunes mecs. Donc c'est en 78, enfin il y a 50 ans, c'était vraiment gonflé. Et c'est passé crème, la plaidoirie homosexuelle est passée tranquille. Et ça dit viens faire la teuf et viens faire l'amour.
2: Il y avait plusieurs lectures, disons.
3: On l'a
2: les
3: dit direct,
2: initiés savaient que c'était à peu près ça. Et puis la masse, entre guillemets.
3: Grâce au disco, voilà. RTL, Europe 1 et les autres ont diffusé une chanson plaidoyer. Très avant-gardiste. On dirait un peu un coup de Act Up, pour le coup. Ouais. Et moi, je trouve ça marrant que ça cartonne. Après, quand on les voit, parce que si vous avez le clip en tête, vous pourrez le retrouver sur le site de l'émission. Ils sont tous habillés. L'un en cuir avec la barbe qu'on connaît super bien, le policier, le pompier, le militaire, super beau mec, bien gaulé, et tout le clip c'est sur eux avec la chorégraphie, et puis on voit une façade d'immeuble YMCA, parce que c'était très mis en avant sur les façades d'immeubles, on voyait ça très loin dans les grandes rues de New York et d'autres villes.
4: Et les gens du monde entier connaissent la Corée et la danse partout, sans savoir la signification d'ailleurs de cette chanson.
2: C'est vrai.
3: C'est ça.
2: Du coup, avec les lettres, on refait les lettres. D'ailleurs, pendant la chanson, on n'a pas pu s'en empêcher avec nos invités, n'est-ce pas?
4: On mettra une petite story.
2: Pourquoi pas, effectivement, on verra. Je vais contacter mon avocat tout de suite.
3: Il est mort le 30. En fait, sa date de naissance, c'est le 1er juillet 51. Donc on peut lui dire Happy Birthday.
2: Oui.
3: Et on fait un pont entre la vie et la vie après la vie. Et il a cofondé un label qui s'appelle Casablanca, en mémoire du film avec Humphrey Bogart et Play It Again Sam, Play It Again Sam. Et qui a signé sur Casablanca Records? Patrick Juvet, Kiss, Donna Summer. Donc c'est vraiment toute cette période
2: disco
3: magique.
5: Et Patrick Juvet qui est suisse d'ailleurs.
2: 50 ans plus tard, ça a été donc récupéré par Donald Trump pour sa campagne présidentielle. Donc voilà, le destin est parfois...
3: Alors que le dieu des compositeurs et des chanteurs et son âme, Victor Willis a dit qu'il avait beaucoup réfléchi, il n'était pas chaud. Et quand il a vu la somme, il a dit, moi je...
2: Allez monsieur Musk, voilà, pour celles et ceux pour derrière, mes enfants.
3: Voilà, j'y vais, je signe et... Prends l'oseille et tire-toi. Voilà.
2: C'est à peu près ce qu'il a fait, un paix à son âme, bien sûr.
3: Ouais.
2: Sans transition, est-ce qu'on vous a déjà demandé, Sophie Dequay, avec Simon alias Octopus Man, de composer pour des, je sais pas moi, de la musique à l'image, pour des films, pour du théâtre, pour d'autres genres, je ne sais pas.
5: J'ai eu la chance de faire de la musique à l'image avant l'arrivée de l'IA, qui était un âge d'or. J'ai travaillé pour la marque de montre Omega. Vous allez dire, les Suisses, vraiment.
2: Et non pas Swatch ou qu'est-ce qu'il y a d'autre
3: Audemars Piguet.
4: Rolex.
3: En Suisse, on peut y aller.
2: Ouais. Swatch et Rolex.
3: Et les yeux fermés.
5: Ça, c'est sûr. Ouais. Mais c'était super intéressant. J'ai adoré faire ça. On n'a pas fait tellement d'autres musiques
4: à l'image. On a composé une chanson pour la chanteuse Nalia.
5: C'est vrai.
4: Qui nous a contactés avec un très beau texte. Et puis, c'est quelque chose qu'on a vraiment envie de développer parce qu'on adore ça. Et...
3: Pour le film, moi, quand il y a des chansons, des titres que j'écoute, je pense à des films. Hein. Tu fermes les yeux et
4: oui,
3: tu vois les
4: images.
3: Oui,
4: justement, on parlait de ce duo avec Léonard Lasserie qui nous a dit souvent qu'on avait plusieurs chansons qui pourraient être intégrées à des films ou des pièces de théâtre.
2: Alors, Léonard Lasserie, vous avez cité son nom. Tu as joué avec lui, Simon.
5: Exactement, oui. Moi, je l'ai accompagné plusieurs fois. En fait, on l'a rencontré tous les deux, Sophie et moi. On est allé le voir en concert pour la première fois à Paris. On a beaucoup, beaucoup aimé son univers. On a beaucoup aimé le personnage. Et ensuite de ça, c'est lui qui est venu nous voir. On a échangé un peu et je crois qu'il a été très intéressé par mon côté un peu Octopus Man. Justement, il s'est dit, allez, ça peut être intéressant sur scène. Il était justement
2: en train de... selon les chansons.
5: Et surtout de pouvoir avoir un musicien qui joue un peu de tout sur scène. Alors, on a fait deux dates de concert avec un violoncelliste également. Et sinon, sa danseuse qui était là aussi. Et moi, je m'occupe un peu du reste. Et j'adore faire ça. Et c'était vraiment super de transposer ça à son univers, de pouvoir le mettre en avant comme ça. C'était vraiment beau.
4: Et puis après, on est parti en tournée, en coplateau.
5: C'est vrai.
4: Et ça, c'était une super expérience. On a fait nos premiers concerts à Bordeaux, à Lyon. On l'a emmené en Suisse.
2: À Paris aussi,
4: concert.
2: Je crois.
4: Oui, bien aussi. Sûr, aux Étoiles, à Paris.
3: Ah, aux Étoiles.
5: La chanson que vous entendez là, c'est lui qui l'a écrite et composée pour Sophie et lui, en fait. On l'a jouée en piano-voix pendant toute la tournée. Et là, on s'est dit, allez, avant l'été, on va en faire une version un peu plus
4: groovy,
5: plus summer hit. Et c'est ce qu'on a fait.
2: Eh ben, ça va cartonner cet été, Léonard Lasserie en duo avec Sophie Dequet, écoutez pendant quelques secondes.

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2: C'est beau. Donc, il a apporté les paroles. Vous avez aussi beaucoup contribué, Octopus Man alias Simon.
3: Il est venu chez nous à Paris avec deux chansons, en fait, celle-ci et une autre. Et on a sélectionné celle-ci direct. Il est venu avec son piano portable. Voilà,
2: c'est
3: quelque chose que j'aurais dû faire. J'aurais dû acheter ce piano.
4: C'est vrai, le petit piano portable.
3: Tu vas pouvoir
4: l'acheter. Hein.
3: Oui, je vais le faire. C'est prévu.
4: Pour voyager, léger, tout.
2: Chers amis, ils sont deux, vous l'avez compris, Octopus Man et Simon, c'est la même personne. Sophie Zoké également, et deux aussi, mais on ne va pas réexpliquer pourquoi. Ce sont nos artistes invités de la semaine.
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2: Et justement, c'est avec Léonard Lasserie que le professeur, vous les avez découverts et vus sur scène. C'était donc aux Étoiles, la très très belle salle parisienne. C'était il y a plus de 6 mois maintenant. Belles impressions?
5: Oui, belles impressions. Après, vous êtes là.
3: Manon. On prend tout. Hein.
5: Non, nous on choisit, on sélectionne. Comment vous avez combiné votre univers à celui assez particulier de Léonard Lasserie? Est-ce une référence? Je ne sais pas.
3: Alors, dans le concert, on n'a pas vraiment eu besoin de faire un mélange de nos univers, c'est-à-dire qu'on s'est vraiment dit qu'on allait jouer d'abord le concert de Léonard Lasserie et ensuite le nôtre.
6: Simon était le pont.
3: J'étais le pont, voilà. Let's start building bridges. Mais sinon, de manière générale, j'ai plutôt essayé d'être le plus fidèle possible à son univers, à lui. Moi, mon but, c'était vraiment de servir la musique et de servir l'artiste. Et ensuite de ça, on a joué notre concert avec Sophie.
6: Mais je pense que ce qui nous réunit aussi, c'est l'importance des mots dans nos chansons.
2: Il y a un autre titre dont j'aimerais que vous nous parliez un petit peu. Je crois que ça s'appelle Ton Nom.
3: Ça s'appelle Notre Nom.
2: Notre Nom, excusez-moi. Et là, pour le coup, on vous entend à l'unisson.
6: Exactement,
2: très, très fort, comme un hymne, j'ai envie de dire.
6: C'est Sophie Dequé, le nom de scène sur l'affiche, mais derrière ce nom, il y a beaucoup de gens d'ailleurs. Mais
2: vous voulez dire que je prononce mal depuis le début de l'émission. Au début de l'émission, je prononce pas bien.
6: C'est vrai.
2: Sophie Dequé, il n'est jamais trop tard.
6: Mais je ne vous en tiens pas rigueur.
4: Désolé. Dequé.
3: Bravo. Il n'est jamais trop tard d'ailleurs. C'est vrai qu'en Belgique, on dit Stromae à la place de Stromae. Je ne sais pas si vous le savez. Et en général, on le dit faux. Mais ce n'est pas grave, on se comprend. C'est ce qui compte.
2: C'est ça, Sophie Dequé.
6: En tout cas, Simon a décidé de prendre mon nom pour la scène. Et dans la vie aussi, et c'est ce dont parle la chanson, c'est que quand on s'est marié, Simon a pris mon nom, ce qui est assez rare, encore très avant-gardiste et féministe. Ouais. Et on en parle et on l'explique dans la chanson.
2: Sophie Dequé, je prononce bien.
6: Parfaitement.
2: C'est votre vrai nom, c'est le nom de votre maman?
6: C'est le nom de ma maman. C'est le nom de jeune fille de ma maman. Et son rêve était d'être comédienne. Et quand on est rentrée en Suisse après 10 ans à l'étranger, à 48 ans, je crois, elle a fait son conservatoire. Et elle est devenue comédienne. Et je trouvais ça très inspirant comme message. Quand on a un rêve, quand il y a quelque chose qui nous tient vraiment à cœur, on peut le réaliser, peu importe l'âge. Et elle m'a toujours poussée à réaliser le mien, donc à faire de la salle mon métier.
2: Vous-même, vous avez donc, pour lui rendre hommage aussi, pris plutôt son nom à elle que votre nom patronymique, entre guillemets, en tant que nom de scène.
6: Oui.
2: Et lui, il n'a pas pris le nom de votre mère, du coup, il a pris votre nom à vous.
6: Alors, ça, c'est hyper compliqué, effectivement, parce que non seulement il est plusieurs personnes avec Octopus Man, mais il a. Sophie Dequé, c'est notre nom sur la scène.
2: C'est ça.
6: Et il s'appelle Simon Laurétan. Laurétan, c'est mon nom de.
2: Votre vrai
6: civil.
2: Nom patronymique.
4: C'est le patronyme.
6: Voilà.
3: Sauf que
4: des bonnes questions.
3: Pour l'artistique, j'ai gardé mon ancien nom, Simon Jacquard. On a voulu faire les choses les plus compliquées.
6: Et du coup, on a dit Octopus Man pour que tout le monde s'y retrouve.
2: En effet, c'est un méli-mélo.
3: J'ai l'impression que la Suisse est un peu plus avant-gardiste par rapport à ça. Quand on dit ça en France, tout le monde nous dit ah bon, mais c'est légal. Alors voilà. Donc oui, ça l'est. Si
2: ça
3: jamais.
2: L'est.
3: Pour nous, c'était quelque chose de très important. Et en fait, autant au niveau civil qu'au niveau de la scène, c'est vrai qu'on est réunis sous un nom. Est-ce que ça me fait disparaître, moi, en tant que personne, pour autant?
2: Au contraire.
3: Je ne crois pas, et c'est ce sujet qu'on a voulu explorer.
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0: cher Michael, vous ne les avez pas vus sur scène, mais je crois qu'ils vous inspirent pas mal.
1: J'ai vu des vidéos, là j'étais en train de faire un petit jeu, comme j'aime bien faire. Unis, U-N-I-S, ils sont unis, soyons unis, et le son nous unit, les mélodies nous unissent, les notes, les mots, tout à l'heure on en a parlé, nous unissent, et quand on est unis, on fait un grand pont en se donnant la main. Et puis après, effectivement, le petit plus, quand j'ai appris qu'il y avait l'arrivée d'un nouvel humain dans votre duo, j'ai trouvé que c'était très beau. J'ai eu la chance de passer pas mal de temps, c'est le petit truc du boomer, avec Daniel. Et si je vous dis Daniel et Muriel, le professeur va réagir. Toi, tu réagis.
0: Niagara. Le groupe Polydor, Niagara.
1: Ouais,
0: le duo.
1: Et dans le privé aussi, il dîne tard le soir chez Ali, près de la rue des Lombards. C'est un groupe qui me donnait la patate. Et depuis très longtemps, j'attends un groupe à la ville, comme à la scène. Je suis toujours très épaté, parce qu'on le sait toutes et tous, et plus on a dépassé les 60 ans, plus on le sait. C'est compliqué, le duo, c'est compliqué, le couple. Et ça se tisse à tous les moments. Et en plus, quand c'est dans la vie socio-professionnelle aussi, mais quand on y arrive, c'est d'une richesse, d'une force cosmique, pour le coup. Et alors, quand arrive la petite dame, le petit dame, voilà, ça c'est une expérience très personnelle, il se trouve que mes quatre fils sont mes quatre points cardinaux, et je vous souhaite d'avoir un point cardinal et une longue route, l'achodrome, on dit...
2: Merci infiniment.
1: Chez Tony Gatliff et ses frères, partage. Belle route.
0: On parle vraiment toutes les langues. Et alors, le mandarin, ça vous est venu comment, Sophie ?
2: J'ai grandi à Singapour, donc j'ai été plongée dans la culture chinoise enfant. Là-bas, je ne l'ai pas appris, mais plus tard, j'ai eu ce besoin de connecter avec ce peuple qui m'a beaucoup inspirée de par sa culture et sa spiritualité. Et j'ai commencé à apprendre le mandarin à Genève, à l'université, à la base, pendant une année. Et ensuite, plus tard, je suis partie vivre à Shanghai une année.
0: C'était une volonté de votre part ou c'était le hasard qui a fait que vous étiez arrivé là-bas à Shanghai? Non,
2: c'était une volonté de ma part. C'est moi qui ai décidé d'aller vivre là-bas. Mmh. Oui. Et c'était une expérience incroyable.
0: Et vous faites partager maintenant votre musique là-bas aussi en Chine. Alors vous avez fait 3 tournées là-bas, paraît-il.
2: Je crois qu'on en est plutôt à 4 ou 5.
3: Ouais, 4 ou 5 maintenant.
2: On a la chance de pouvoir connecter avec le public en parlant leur langue sur scène, en chantant des chansons en chinois, mais en français, en anglais aussi.
1: Ils doivent être heureux aux anges.
2: Ils sont très heureux.
1: Parce que en plus, on dialogue avec eux dans leur langue.
2: Oui.
1: Pour eux, c'est un cadeau.
2: C'est un public hyper chaleureux, très démonstratif. Et on se développe là-bas. On a une manager qui s'occupe de nos développements en Asie, particulièrement en Chine. Là, on a un duo qui va sortir avec un artiste chinois sur notre chanson Shanghai qui est sur Eclipse.
3: Tu balances les exclus.
2: Ouais, c'est une exclu aussi.
1: Et oui, pour la dernière,
2: on
1: c'est
2: beau. On va tester, on va voir qui réagit sur les réseaux sociaux.
0: Et vous avez fait des très grosses scènes là-bas, du coup, avec énormément de public ou...
2: On a fait des belles scènes. Bah, une fois, on a fait une scène, quand j'ai vu la scène, j'ai dit « Ah, en fait, c'est un festival, on participe à un festival. » On nous a dit « Non, non, c'est pour vous. » J'ai rien compris. Et il y avait des milliers d'étudiants, c'était dans une université. On a fait des jolis festivals et des petits clubs aussi, plein de choses différentes. Mais en tout cas, le public chinois aime la pop francophone.
0: C'est vrai, il y a plusieurs artistes, on ne va pas remonter jusqu'à Mireille Mathieu, mais plusieurs artistes cartonnent en Chine, en effet.
2: Oui, exactement.
0: L'album Eclipse est disponible en physique, en digital?
2: Il est disponible partout. Si vous le commandez sur notre site, on vous l'envoie avec une dédicace. Si vous voulez me voir chanter, m'écouter chanter en chinois, il y a aussi plein de vidéos sur les réseaux sociaux.
1: Avec une chorale.
2: Instagram, TikTok, on a fait un duo avec la chorale du printemps.
3: La chorale chinoise de Paris.
2: Ça, c'était extraordinaire. Une quarantaine de choristes qui chantaient en chinois avec nous.
0: Et il est temps maintenant de retrouver un titre en entier tiré de l'album Eclipse. Là aussi, c'est très symbolique, je crois.
3: Un autre quelqu'un. Une chanson qui raconte un peu l'effet papillon. Si on avait fait d'autres choix, qui est-ce qu'on aurait pu être? Et pourquoi est-ce que la vie nous a amené à être qui nous sommes maintenant? C'est des questions qu'on se pose et qui nous font avancer. Et c'est aussi pour être reconnaissant, grateful du moment et de qui on est dans la réalité d'aujourd'hui.
0: Écriture à deux mains?
3: Absolument pas. Celle-ci, elle a été écrite aussi par François Vellegrin, qu'on salue au passage, qui est un très grand parolier, pas du tout, qui est parisien.
2: Mais c'est nous qui l'avons composé.
3: Ouais.
2: Et Simon qui l'a co-réalisé avec le réalisateur William Rousseau.
0: Eh bien, on écoute tout de suite un autre quelqu'un, Sophie Decoué, et donc Simon Octopusman dans Kitchenette.
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1: Alors, si vous n'êtes pas dans votre assiette, vous pouvez essayer de devenir un autre quelqu'un, mais autant que le processus se fasse en douceur, et puis en conscience, ou en inconscience d'ailleurs, c'est bien aussi. Donc, qu'est-ce que vous en pensez, Simon et Sophie?
2: Je pense que l'inconscience, ça peut amener beaucoup de belles choses qu'on ne réalise pas. D'ailleurs, c'est un peu de cette manière que cette chanson a été écrite, parce que François Velgrin, le parolier, nous a fait une sorte de psychanalyse. Il est venu chez nous pour nous poser énormément de questions. Et il en a tiré tous les thèmes des 6 chansons qu'il a écrites sur cet album. Et dont un autre quelqu'un, en fait, c'est quelque chose sur lequel on n'avait pas forcément prévu de parler. Et ça s'est fait comme ça. On a lu ce texte pour la première fois, on a été vraiment hyper touchés, on s'est dit, ça c'est nous. Et il nous a cerné.
1: Sophie Dequé et Simon, alias Octopus Man, vous allez nous faire part de votre hypersensibilité. Ce sera dans le live pour terminer joyeusement et artistiquement cette émission et cette saison 17. Ça s'appelle Confession d'une hypersensible, c'est bien ça.
0: Exactement.
1: Mais avant, une rubrique qui va faire très très mal à votre sensibilité, en particulier votre sensibilité d'artiste et vos oreilles, mais on espère qu'elles désaccorderont pas les cordes de la guitare de Simon. C'est tout de suite, c'est le Hard Kitsch.
0: Le Hard Kitsch. Les musiques qu'on ne vous diffuse pas en entier. Et pour cause.
1: Heureusement, on ne va pas les diffuser en entier. On commence avec vous, Mickaël.
3: Ah bah oui, alors moi, vous allez voir, c'est un duo aussi, assez inattendu, qui a eu beaucoup beaucoup de lumière sur lui pendant des années. Est-ce que vous reconnaissez ?
1: L'accordéon, comme dans le spectacle.
4: 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À cet instant très précis.
1: La lumière, il faut le... C'est le cas de le dire, mais il faut bien...
3: Il y avait un indice, hein. Il y avait un indice.
1: Mais il faut bien trafiquer la lampoule pour que la lumière apparaisse. Mais bon, ça, c'est autre chose.
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1: Une chanson de Claude François, donc, évidemment.
3: Exactement.
1: Alors c'est qui?
3: Vous avez un indice au début, on entend un rideau de fer qui se lève.
1: Je rappelle que nos invités ont grandi en Suisse et qu'ils sont jeunes.
3: Ça passait en Suisse, me semble-t-il.
0: Ah, j'étais à Singapour.
1: Ah oui, en plus.
0: Ah non, mais bien sûr.
3: Alors attends, ah bon, j'ai même... Peut-être que vous n'étiez pas né, en fait.
2: Je l'ai pas, moi.
1: Donc ça, c'est Claude François, chanson populaire. Mais qui reprend?
3: Ça revient interprété par deux des comédiens de la troupe qu'on appelle les Deschiens. En France, les Deschiens, c'est une troupe où ils jouaient à deux ou à trois. Le rideau se lève. Bon, quelqu'un d'un, Yolande Moreau, François Morel, ils sont devenus.
1: C'est sur Canal+, à nulle part ailleurs. Voilà, ils faisaient un peu les Français du plus profond de la campagne, c'est ça. Mais avec tendresse. On va retrouver alors un artiste que peut-être vous connaissez, car il me semble que le guitariste de Patrick Bruel a joué avec vous.
0: On a enregistré notre album avec Benjamin Constant.
1: Ah ben oui.
0: Enfin, l'album d'avant.
1: Et oui. On a reçu son papa, Benjamin.
0: Ah oui, oui, oui.
1: Oui, oui. Et il nous a fait découvrir d'ailleurs les chansons de Benjamin tout petit, mais dont il a dû vous parler d'ailleurs. Oui, en effet, oui. Bernard Constant, c'était ça, professeur, souvenez-vous. Patrick Bruel, vous l'avez forcément rencontré aussi.
0: Oui, non. On l'a rencontré plusieurs fois.
1: Ouais, bon, alors bouchez-vous les oreilles, ça va peut-être pas vous plaire. Bon, en tout cas,
3: si,
1: voilà.
3: On y va.
1: Si Patrick écoute, coupez la radio. On avait diffusé Frédéric Becbédé, je crois, Je ne suis pas Patrick Bruel. C'était il y a une trentaine d'années. Chère Sophie, cher Simon, n'écoutez pas cette œuvre.
0: On est prêt à tout.
3: Dire à ses invités, n'écoutez pas, faut être gonflé.
2: Surtout qu'on a un casque sur les oreilles, c'est un peu compliqué de se boucher les oreilles.
1: Les affreux jojos qu'il va falloir blâmer s'appellent les décaféinés et ils ont osé sortir ça.
5: Revisiter.
1: C'est les chansons de Patrick Bruel.
3: C'est bon.
1: Revisiter par l'actualité de Patrick Bruel, on va dire. Bon, je suis pas très...
0: Baby love, bouge-toi les oreilles.
1: Oui, on va demander aux petits aussi.
3: Ah, ça envoie.
5: Qui veut un doigt?
1: Ah oui, oui, oui, bien sûr. Un doigt d'alcool, on précise. Non, pardon, pas d'alcool.
3: Ça, c'est les décaféinés. Moi, pour moi, c'est une découverte des anciens étudiants en médecine.
1: Ah, bah, décaféine, la chanson.
3: Ah.
1: Bon, celle-ci, je l'assume pas.
5: Mais je la mets quand même.
1: Et puis, je vous invite à voir les images, elles sont assez rigolotes.
3: Je pense
1: qu'il
3: faut être né dans les années 60.
1: Oui, ils ont fait des petites images assez rigolotes.
5: On se dit, on se fait la petite de 16 ans.
1: Tiens, allez.
5: Même jour, même heure, bonne
2: fois. Quel âge, ces chansons?
1: Je sais pas pourquoi ça fait rire à ce professeur.
3: Bah, moi aussi, j'avoue.
5: Ça va, c'est Hamilton.
1: référence à une célèbre animatrice. Ah bon. Bien, alors sur ce.
3: Mais arrête, là, on dirait une
6: amie. Pour une hyper sensible, c'est quand même compliqué.
2: Ça va être difficile d'enchaîner avec ça.
1: Bon, bon, j'imagine que vous l'avez pas revu récemment,
3: mais c'est le
1: Patrick.
3: Hard pitch. C'est le hard pitch.
1: Bon, vous en êtes remis, professeur, ou pas?
7: De la petite de 16 ans, j'en ai eu 17, moi. Donc,
1: bah bon, ça va, ça vous est-il.
7: Alors, vous vous souvenez de Daniel Capri et Olivier?
1: C'est pas fini pour Daniel Capri?
7: Non, parce que cette semaine, il y a la phase B. Si elle est partie.
3: Capri cher, alors.
1: Pas mal, bravo.
3: Oh.
1: Mickaël, là, bravo.
7: Ça s'appelle le temps de joie.
1: Et on est toujours dans les années 80, non?
7: Je sais même pas.
8: Temps de joie.
1: Ouais.
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1: Ce qui est beau, c'est l'enthousiasme quand même de ce monsieur.
3: Le professeur nous déniche des hard-kitch, c'est toujours...
1: Et si on l'envoyait en Chine, Daniel Capri, non? Qu'est-ce que vous en pensez?
2: Je sais pas si c'est... On est vraiment sur le goût des Chinois par rapport à la chanson française.
1: Il serait peut-être dans des salles beaucoup plus petites et pas éclairées.
3: Non, mais c'est la musique là qui te faisait penser à ça. Dans les restaurants, j'ai l'impression qu'on entend toujours les mêmes trucs, moi, dans les restaurants chinois en France.
2: Je pense que c'est une sorte de playlist générique.
3: C'est ça, pour
2: qui
3: ici.
2: Je pense que la personne qui a créé cette chanson doit être milliardaire actuellement.
1: Ça. Mais qui ne ressemble pas forcément au karaoké qu'on peut trouver là-bas.
2: Absolument pas.
1: Beaucoup plus varié.
2: C'est l'image qu'on s'en fait nous. C'est plus important.
1: Professeur, est-ce que c'est vraiment fini pour Monsieur Capri?
7: C'est vous qui décidez.
1: Hein. Dire qu'à une lettre près, il aurait pu finir sur le Titanic, c'est dommage quand même.
7: Mais j'y ai pensé hier soir en mettant ce titre, les grands esprits se rencontrent.
1: Voilà,
3: Capri, oh.
1: Pour terminer en beauté cette saison 17 et cette émission, avec nos invités, c'est le live de la semaine.
6: Kitchenette, le live.
1: Simon, donc Jacquard, si j'ai bien compris, alias Octopus Man.
2: Oh, s'il aurait tant. Aussi, je prends Simon Decouet, tout me va.
1: Simon Decouet, ah, également. Oui, Simon Loretan. Octopus Man, car vous jouez de plein d'instruments à la fois. On peut citer quelques instruments pêle-mêle?
2: Oui, on peut prendre le piano, la batterie, la basse, la guitare, parce que j'aime bien faire dans l'instrument rétro aussi. Le doudouk, parce que j'aime bien faire dans l'instrument ethnique aussi. Qu'est-ce que j'ai d'autre? On fait
6: saxophone,
2: des solos de tambour, le saxophone.
6: L'harmonica.
3: Le premier... Ton apprentissage musical, ah oui, t'as commencé avec le piano?
2: Oui, j'ai commencé par le piano. Ouais. Et j'ai fait le conservatoire de jazz en Suisse, à Lausanne, au piano. Ça m'a vraiment été super utile parce que le piano, c'est vraiment l'harmonie dans son ensemble qui est devant nos yeux. Et d'ailleurs, j'ai eu beaucoup de chance parce que tous les non-pianistes devaient prendre piano en deuxième instrument et moi, j'avais le choix de prendre celui que je voulais. Donc, ça prouve bien à quel point le piano est très, très utile pour comprendre la musique et pour évoluer ensuite.
1: Ce titre s'appelle donc Confession d'une hypersensible. Tu as mis aussi un petit peu de parole dessus, Sophie, ou bien...
6: Alors là, c'est... Oui, j'ai écrit tout le texte d'une traite, et après je me suis dit, on peut pas en faire une chanson, c'est tellement personnel. Simon m'a dit oui, et il a eu raison, parce que c'est un texte qui résonne dans énormément de cœurs, qui a bientôt dépassé le million d'écoutes sur les plateformes digitales, et on reçoit des témoignages tous les jours, des gens qui nous disent merci d'avoir mis des mots sur ce que je ressens, et ça c'est un beau cadeau.
1: Donc tu vas nous faire part de ton hypersensibilité artistique et tu vas te connecter avec plein de gens d'un coup, c'est ça.
6: J'espère.
1: Qui est beau. Sophie Decouet et Simon dans Kitchenette, confession d'une hypersensible.

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1: C'était beau, toutes ces couleurs, Sophie, Simon, bravo!
0: Merci, merci.
2: Merci infiniment.
0: Merci.
3: Et alors, avant septembre, entre aujourd'hui et septembre, qu'est-ce qui va se passer? Un moment qui a un lien avec votre titre, c'est l'éclipse solaire du 12 août, qui est la 16e éclipse totale du 21e siècle.
1: En Suisse aussi?
3: Voilà.
0: Incroyable.
3: Alors,
0: oui,
3: je sais qu'il vaut mieux être à Barcelone.
2: Et en plus de ça, ce sera le moment où on sera un peu plus replié sur nous-mêmes pour préparer la suite, qui est toujours en lien avec Eclipse. Donc,
1: voilà. Vous ne serez peut-être pas à Barcelone le 12 août alors, mais par la pensée en tout cas, ça c'est sûr.
2: C'est sûr, les ponts sont créés.
1: Merci en tous les cas de nous avoir fait voyager et de nous avoir reliés tous ensemble. C'est un vrai plaisir de terminer notre saison 17 par une émission avec vous.
0: Merci infiniment, bel été à tous.
2: Merci, merci aux auditeurs. Merci aux auditeurs.
1: Plein de bonnes choses pour cet album Eclipse ainsi que pour tous les nouveaux singles qui vont arriver, puis plein de bonnes choses bien sûr au niveau personnel pour vous.
0: Oui, venez, et puis merci à Léonard aussi pour la mise en contact.
1: Voilà, merci à Léonard Lasserie qu'on salue. Merci à toute l'équipe également. Alors vous avez entendu Lucie, on a beaucoup pensé à Agnès aussi qu'on espère réentendre très très bientôt.
3: Oui, on a à Agnès.
1: Merci Mickaël aussi d'avoir fait ces belles émissions avec nous.
3: Merci à vous.
1: Pour ce beau retour radio.
3: Et un grand merci à toutes les auditrices et à tous les auditeurs.
0: Exactement, on reçoit déjà beaucoup de messages, donc merci à ceux qui sont connectés en direct et à ceux qui écouteront en podcast.
1: Merci aussi, professeur depuis peu. Voilà, 17 saisons avec vous.
4: Est-ce que je me remercie moi-même ou je vous remercie d'être là?
1: Comme vous voulez, vous pouvez faire les deux, ça nous va.
4: Et je remercie l'équipe et les invités plutôt.
1: Oui, oui, oui, merci beaucoup. Et puis donc, la saison 18, elle sera majeure, l'émission, donc du coup, la saison prochaine. C'est ça qui est beau.
3: Et je vais aller...
1: Je reviens pas alors. C'est ça.
3: Je vais être un Eclipseman et je vais juste dire merci la vie.
1: Merci la vie. Voilà. Plein de bonnes choses pour vous, Simon et Sophie.
0: Merci à vous, aussi.
1: Au plaisir de vous retrouver très très bientôt sur scène.
3: Et bel été.
0: Vous recevrez des invitations.
1: Merci à vous, chers auditeurs, de nous avoir suivis. C'était un très très très bon moment.
3: C'est.
0: Il faut rajouter le A.
2: Et si jamais vous voulez saluer toute la communauté, c'est Tatia Hao Chongwen Pangyo.
3: Ah, ils sont bons.
2: C'est à peu près ça.
1: Il tape à la porte, ça y est, je crois qu'il nous a entendu.
3: C'est excellent.
1: Merci à vous en tout cas de nous avoir suivis tout au long de ces 17 saisons. On se donne rendez-vous puisque ça ne s'arrête jamais pour les premières rediffusions la semaine prochaine. Et comme on vous le dit à chaque fois, on vous aime.
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3: L'idée de portrait en musique a l'attrait du paradoxe. Depuis que Karl Dallaos l'a énoncé au plus clairement dans l'idée de la musique absolue, il est comme établi que l'âge romantique ayant fait de la musique un absolu a fini par instaurer une sorte de déconsidération systématique à l'endroit de la force de la musique à raconter des histoires ou représenter des personnages. Ce qui explique peut-être que le genre du portrait musical est resté un angle mort de l'histoire de la musique et de la musicologie. C'est donc pour remédier à l'étrange déficit de recherche sur le portrait en musique qu'au mois d'octobre 2022, Fabienne Bersejol et Frédéric Sounac ont organisé à l'Université de Toulouse deux journées d'études consacrées au portrait musical qui brossait trois siècles de musique de Couperin à Chicorea en passant par Mozart, Schubert, Francis Poulenc ou encore Pierre Boulez. Ces deux journées ont été intégralement captées par Métaclassic, ce qui va vous permettre d'entendre au cours de l'heure qui vient, dans un montage réalisé par Swad Monet, une traversée synthétique des communications de Frédéric Sounac, Judith Leblanc, Thomas Lecomte, Mylène Dubiot, Nathalie Vincent-Arnaud, Philippe Lalitte, Ludovic Florin, Jean-Philippe Grosperrin, Alexandra Vojda, David Chailloux et de nouveau Frédéric Sounac.

Si l'on considère donc que le portrait au sens pictural et cinématographique ou photographique désigne la production artistique la plus précise, la plus mimétique, qu'il équivaut d'une certaine manière idéalement à une trace du visage et donc à une trace de la présence, alors c'est vrai, il semble a priori presque théoriquement incompatible avec une musique réputée non mimétique, mais surtout qu'on nous a souvent présenté, enfin dans la théorie esthétique, peut-être depuis le XVIIIe siècle, comme le type même de la beauté libre qui se déploie sans référence, donc à la manière de ces fameuses arabesques tant prisées des premiers théoriciens du romantisme. Donc cela confère à la formule même de portrait musical une saveur un peu paradoxale, mais du coup extrêmement attirante. Le portrait, d'une part, retient les traits d'une personne, mais ne fait sans doute en cela que souligner l'absence de la personne et donc l'écart qu'il constitue malgré tout avec son modèle. On le sait, figuration ne se distingue pas forcément d'une part de défiguration. Et d'ailleurs, chacun en a fait l'expérience, on a quand même toujours quelques difficultés, voire quelques réticences à se reconnaître sur un portrait, y compris photographique. Et de l'autre côté, on peut considérer que la culture musicale a peu à peu été conquise, justement, avec toute la reformulation formaliste des intuitions romantiques, par justement cette tendance à absolutiser son immatérialité spirituelle, s'est laissé conquérir d'une certaine manière par une doxa qu'on ne va pas qualifier d'iconoclaste, mais tout de même un peu iconophobe, pour ajouter à une phobie à toute la liste des phobies contemporaines. Et pourtant, en dépit de toute cette doxa antimimétique, portée donc à l'extrême suspicion envers ce qui relèverait, selon un thème aussi très répandu, de l'extra-musical, la question du portrait n'est évidemment pas absente de l'imaginaire de la musique. Alors pour bien faire, il faudrait sans doute prendre le temps d'articuler la notion de portrait à celle de figure, particulièrement intéressante en ce qu'elle semble réunir avec son sémantisme complexe, les deux pôles du pythagorisme abstrait et de la mimésis. Alors le figuralisme, on le sait, procède d'un pacte entre la musique et la rhétorique des émotions, qui s'élabore au point de devenir un pacte entre les moyens musicaux et les images, voire les concepts. Alors en mentionnant tout à l'heure le symbole finalement antimimétique qu'est l'arabesque, je faisais référence à la pièce de Schumann, dont la célèbre coda est assurément un merveilleux exemple de musique pure et de pure musique. Le même Schumann, cependant, offre parallèlement un terrain de choix à la réflexion sur le portrait, tant son art, ne serait-ce que par le biais de ses célèbres avatars, Eusebius et Florestan, ordonne parfois les moyens musicaux au service de l'introspection et de l'autoportrait psycho-moral. On le sait, une partition comme Kreisleriana, avec son alternance de moments fantasques et spéculatifs, son espèce de parlando qui surgit par moments, semble vouloir pallier l'absence de véritable portrait du personnage chez Hoffmann. Et c'est vrai, Hoffmann ne donne pas beaucoup de portraits de Kreisler. Il évoque son allure, un peu sa silhouette, sa touche, mais on n'a pas de portrait de Kreisler. On a son allure sautillante, ses chapeaux étranges, ses accès de violence, mais on nous refuse ses traits. Et on ne l'évoque qu'en termes de dissonance sociale. Notons quand même qu'Hoffmann a dessiné un portrait d'Hoffmann, qu'on voit souvent sur des couvertures de livres ou des pochettes de disques, où le personnage est croqué dans une position particulièrement instable, une sorte de silhouette longiligne, étrange, désarticulée, les bras écartés avec les pans de son frac et sa ceinture flottant dans le dos qui évoque un peu les ailes d'un étrange oiseau prêt à s'envoler, pour suivre peut-être les bulles qui sortent de sa pipe. Donc chez Schumann, finalement, les rafales inaugurales, les déplacements d'accent, les figures rhapsodiques, les ruptures incessantes, je parle toujours de Kreisleriana, cherchent d'une certaine manière l'équivalent musical de cette allure fantasque. D'ailleurs, le fait que l'exquise 14e pièce du Carnaval s'appelle Reconnaissance, je me dis que c'est souvent, évidemment, et toujours interprété en relation à la passion naissante de Robert et Clara, mais je choisis pour ma part, avec ce titre Reconnaissance, d'y voir un vrai manifeste des compagnons de David en faveur du portrait musical.

0: professeur de clavecin très recherché. Même s'il est peint en 1711 avec à la main une partition de musique vocale sur laquelle on devine des paroles écrites, c'est avant tout son œuvre pour le clavecin qui se déploie entre 1713 et 1730. Je voudrais aussi revenir sur l'idée que l'œuvre de Couperin serait une entité coupée du monde. Ainsi, pour Pierre Citron, rien ne semble le relier au grand mouvement de son temps. Je le cite. Il semble s'être tenu à l'écart de la société, comme sa musique à l'écart des influences, tandis que Philippe Bossan parle de refus du réel, refus du monde. Les titres de ses pièces prouvent au contraire qu'il était bien partie prenante de tous les aspects de la société. Couperin, selon les mots de Thomas Lecomte, je cite, « brosse à travers son œuvre de clavecin un véritable tableau de la société aristocratique et bourgeoise de son temps, mais donne aussi une peinture touchante de sa propre intimité ». Il s'agit enfin de revenir sur un aspect minoré par la recherche en musicologie, son humour, sa verve satirique et la porosité qui existe entre son œuvre et le théâtre de son temps. Déjà, dès cette première sonate, composée au tout début des années 1690, intitulée « La Pucelle » et qu'il rebaptisera « La Française », se donne à lire un certain goût pour l'ironie, le second degré, les histoires et son art pour les raconter, mais aussi sa tendance à masquer le réel et à lui donner des titres qui sont autant de filtres. On décèle aussi chez Couperin un goût pour la stratégie littéraire, les mots, la périphrase, les jeux. Si les pratiques littéraires et musicales se rejoignent à travers l'art du portrait, elles se rejoignent également à travers les pratiques de l'intermusicalité, de l'intertextualité, du pastiche, de l'imitation, de la parodie, de l'écriture à la manière d'eux, autant de pratiques que Couperin cultive très largement, par exemple dans l'apothéose de Lully. Il fréquente en outre les auteurs de son temps. Il a mis en musique un Sizun de La Fontaine, intitulé ironiquement « Épitaphe d'un paresseux ». Cet air à valeur d'hommage trahit les affinités spirituelles cultivées par les deux hommes. Ils pourraient en outre avoir connu La Bruyère, puisqu'ils avaient tous deux été employés chez Condé à différents moments. Et certains de ses portraits en musique font écho au caractère à la mode en littérature. Les roseaux et le moucheron font signe vers les fables de La Fontaine, mais peut-être aussi vers le monde de la nature, dont il se plaît à imiter les sons ou les chants d'oiseaux. Je vous renvoie par exemple à ces fauvettes plaintives. L'œuvre de Couperin est donc bel et bien une œuvre connectée au réel, en prise avec la nature d'une part, l'actualité des grands courants littéraires et les modes de son époque d'autre part. Les jeux de société, portraits mystères et énigmes dont les précieuses et les lecteurs du Mercure Galant raffolent, vogue de l'orientalisme, par exemple la pièce « La Sultane ». C'est une œuvre ouverte au monde. Et à propos de cette ouverture, il n'est pas anodin de rappeler la position qu'il recommande dans « L'art de toucher le clavecin ». Je cite « On doit tourner un tant soit peu le corps sur la droite, étant au clavecin, ne point avoir les genoux trop serrés et tenir ses pieds vis-à-vis l'un de l'autre, mais surtout le pied droit bien en dehors. Le claveciniste, dans cette posture, ne s'exclut pas de son public, il reste ouvert et pour ainsi dire, poreux au monde. Au terme de cette traversée de l'œuvre de Couperin et de ses titres, il me semble que l'on peut dire que le portrait de Couperin sort à la fois enrichi et complexifié. C'est finalement la notion de connivence, hein, en latin conivere signifie faire un clin d'œil, qui s'approche peut-être le mieux de l'esthétique couperinienne. La polysémie des titres et de la musique est constitutive de cette esthétique de la connivence. Finalement, ce qui compte, c'est la dimension suggestive ou l'aura poétique de chaque pièce. Libre à chacun de construire sa chambre d'écho littéraire et picturaux à l'écoute des pièces et de ses titres évocateurs par le biais desquels Couperin nous dit quelque chose de lui et quelque chose du monde. Dans la dernière pièce du 25e et dernier ordre en si mineur, on trouve la saillie, c'est-à-dire une ultime pirouette polysémique et poétique, un dernier sourire de l'esprit qui fait retour sur ce qui fut une part importante de son œuvre. C'est le même sourire que l'on trouve dans Les Idées Heureuses, partition que Couperin affectionne particulièrement puisque c'est celle qu'il choisit de tenir entre ses mains lorsque vient son tour d'être portraituré et qu'il se met en scène au sommet de son art dans une évidente ambition mémorielle et testamentaire. C'est peut-être aussi une façon de nous dire qu'il s'est peint lui-même à travers la pièce des Idées Heureuses ou de faire un clin d'œil à la préface de son premier livre dans laquelle, je vous rappelle qu'il écrivait « Les titres répondent aux idées que j'ai eues ». Je terminerai pour ma part sur l'anguille, dans le 22e ordre de ce 4e livre, qui pourrait finalement être l'animal totémique, l'animal emblématique de ce peintre-poète, dont les titres sont des énigmes qui échappent, mais qui en disent plus long qu'on ne croit.
1: J'ai voulu m'intéresser à deux pièces qui sont très importantes dans la...
2: Thomas Lecomte.

dans la production de Couperin, qui sont ses apothéoses, parues en 1724 et 1725, au premier feu donc, du règne personnel de Louis XV, le Parnasse ou l'apothéose de Corelli, et le concert instrumental sous le titre d'apothéose composé à la mémoire de l'incomparable, la mémoire immortelle pardon, de l'incomparable Monsieur de Lully, titre un petit peu ronflant, de François Couperin, propose donc deux portraits musicaux singuliers et contrastés qui, dans leur forme comme dans leur dessin, vont bien au-delà des innombrables et fascinantes pièces à titre, comme on l'a vu, qui émaillent la musique de Classin du compositeur. Tout à la fois portraits, vaste musique à programme et pièces d'hommage, ces apothéoses, consacrées à deux figures emblématiques de deux styles nationaux qui servirent de modèle à toute l'Europe, traduisent en son tout ce que ces musiciens représentaient dans l'esthétique musicale du temps et les débats qui agitèrent de manière souvent passionnée les contemporains. Mise en scène dans un univers mythologique teinté de références contemporaines, Lully et Corelli et les esthétiques qu'ils incarnent s'y rencontrent, s'y jaugent, concertant enfin dans une paix du Parnasse qui scelle l'union des deux goûts, français et italien, jugés jusque-là inconciliables. Alors concrètement, dans ces deux apothéoses, le portrait se définit à travers des cartels, des petits cartels argumentaires, une sorte de scénographie qui est différente selon les deux apothéoses, et plus globalement, dans le traitement des idiomes musicaux nationaux. Mais la question est de savoir où s'arrête le portrait descriptif et où commence le discours esthétique, le portrait au-delà de la peinture, devenant alors éloquent, rhétorique, donnant à voir, mais aussi à entendre, les arguments du compositeur en faveur des convictions esthétiques qu'il défend. Tout au long de ces pièces de Classin, on l'a vu, se dessine tout un univers poétique, mais aussi un véritable microcosme artistique et social qui est à la fois le reflet de l'univers familier de Couperin, mais aussi d'une sociabilité en pleine évolution durant cette période d'extraordinaire effervescence que fut la Régence. L'apothéose de Corelli comprend 7 sections qui se terminent par l'admission du musicien italien au Parnasse auprès d'Apollon. Dans sa structure, dans cette grande sonate en trio, s'appuie certes sur la structure traditionnelle, quadripartite de la sonata da chiesa italienne, mais aussi s'en éloigne par sa déstructuration et par son vocabulaire musical. Et donc j'en arrive justement à cette deuxième apothéose, ce complément. Elle se présente comme une grande pièce à programme, à la manière d'un petit opéra, un petit opéra muet. Elle est plus théâtrale que l'apothéose de 1724, avec des cartels plus descriptifs, plus scénarisés, moins statiques et picturaux, moins oniriques aussi, et elle met en scène non seulement Lully, mais aussi Corelli à Paris. En revanche, le portrait de Lully se fait plutôt d'un point de vue plus indirect, et le musicien, du moins jusqu'à son arrivée au Parnasse et sa rencontre avec Lully, est plus spectateur qu'acteur du processus de sa glorification. Donc ce dialogue qui se place dans la dernière section s'incarne à travers la notation musicale même, puisque Couperin, c'est même visuel, puisqu'il utilise deux clés, à travers leurs clés, donc leur distribution visuelle, technique et fonctionnelle, leur entraînement ou au contraire leur distinction, les deux violons en quelque sorte à la fois incarnent les deux musiciens, renforçant et clarifiant s'il en était besoin ce processus de réunion des goûts.

0: propose donc une mise en perspective.
1: Mylène Dubiot.
0: Des portraits de Paul Éluard, enfin des portraits de peintres proposés par Paul Éluard dans le cycle Le travail du peintre de Francis Poulenc. Ma question serait un peu quelle est cette mise en musique de peintures qui sont elles-mêmes déjà mises en mots. Alors, en rassemblant cette mélodie sur des noms d'artistes peintres dans son recueil de mélodies Le travail du peintre en 1956, Francis Poulenc opère un rassemblement de portraits littéraires de Paul Éluard. Le compositeur place l'auditeur dans une double situation d'attente, finalement, celle des textes de Paul Éluard, connus dans leur contexte de première publication, avec Georges Braque dans Capitale de la douleur en 1926, avec le poème Pablo Picasso dans Poésie ininterrompue en 1945, donc on voit qu'il y a beaucoup de décalage. Poulenc les confronte avec l'attente auditive aussi d'une mise en perspective par la musique. La prosodie de Poulenc, mais également ses recherches mélodiques, harmoniques, rythmiques, seront-elles ainsi un deuxième niveau de portrait, porteur de sens ? Cet exemple permet de rouvrir la question d'une incompatibilité supposée entre musique et mimesis, dont nous avons déjà pas mal débattu ce matin, et d'enquêter sur ses pouvoirs évocatoires de la musique. S'agit-il d'ailleurs du portrait des peintres ou du portrait de leurs tableaux ? Du portrait de leur technique, déjà, que nous propose Paul Éluard. Des sensations, des impressions à voir leur travail, comme nous l'expliquait Paul Éluard un petit peu plus tard. Le titre, d'ailleurs, du recueil, qui a été choisi par Francis Poulenc, met l'accent sur le travail du peintre, sur la technique, et le travail du peintre, et non pas des peintres. C'est sûrement sur ce point d'accroche de la technique picturale ou musicale, au-delà du pouvoir évocateur de la musique, c'est sûrement ce point d'accroche qui est mis en son sur le plan de la technique compositionnelle, avec la découpe, la couleur, la répétition, qui sont des mots que l'on peut attribuer à la fois au domaine littéraire, pictural ou musical. Il a donc écrit beaucoup sur Paul Éluard, sur des textes de Paul Éluard, 34 mélodies. Il a également écrit d'ailleurs 7 œuvres chorales sur des poèmes d'Éluard. On voit qu'il le connaît vraiment. Et d'autant plus que Paul Éluard se tourne lui aussi vers la musique. C'est d'ailleurs celui qui est considéré comme le seul surréaliste, poète surréaliste, qui aime vraiment la musique. On peut remarquer qu'en plus, la musique ici va être quelque chose qui se diffuse dans l'espace, on en a parlé ce matin, que ça ne va pas être un plan simplement vu. Et ce que tente Poulenc ici va quand même au-delà de cette spatialisation de la perception, parce qu'il y a beaucoup de connotations, beaucoup d'autres éléments, peut-être du domaine de la connivence aussi, qui sont là, qui sont peut-être imperceptibles, mais qui sont présents. Donc c'est un enjeu aussi d'appliquer dans ce mode d'expression qui est la musique, des codifications pour essayer d'illustrer peut-être cette peinture, d'illustrer ces peintres et leur travail, leur manière peut-être de composer sur un tableau. Et parce que justement, Poulenc ne cherche peut-être pas à illustrer, mais à montrer, faire ressentir, donner l'impression, la sensation de cette peinture. Donc ce titre du cycle « Le travail du peintre » est directement emprunté à une autre sous-partie du recueil de 1946 qui était dédiée à Picasso. Donc on voit qu'on est vraiment dans le travail et peut-être on se dit que là nous assistons au travail du compositeur avec cette œuvre de Poulenc. Que c'est dans le discours poétique d'Éluard, remarquablement saisi, restitué par le musicien, que la perception des mondes picturaux se construit. La recréation de la peinture par la musique passe par le poème, transite par le poème, par sa prosodie, son rythme, sa construction thématique et sonore. Il va à la racine du geste de création du peintre, parallèlement le plus souvent à la démarche d'Éluard. Donc Poulenc a utilisé la musique pour exprimer les caractéristiques, les émotions liées au travail de chaque artiste, avec par exemple dans cette mélodie dédiée à Picasso, la première, une musique qui pourrait peut-être refléter la vivacité de la créativité de ces tableaux cubistes, aussi les aplats, les choses vraiment très claires, avec cette idée par exemple de nous proposer une mélodie en do majeur, alors officiellement en do majeur, même si nous n'entendrons pas forcément totalement du do majeur. Et ce travail du peintre serait un hommage créatif qui va tenter de rapprocher une œuvre d'art, dans une œuvre d'art, plusieurs mondes artistiques, notamment le monde pictural, du monde

0: Donc mon intitulé donc porte sur On the Nature of Daylight de Max Richter.
1: Nathalie Vincent Arnaud.
0: L'art du portrait recomposé. Au nombre des compositions figure, à n'en pas douter, le morceau qui est intitulé On the Nature of Daylight. Il est extrait de l'album The Blue Notebooks qui est sorti en 2004. Album donc de Max Richter, qui est un compositeur germano-britannique, volontiers estampillé néoclassique. On notera d'emblée l'abondance des sources littéraires et picturales auxquelles s'abreuve l'œuvre d'un compositeur dont le terrain d'investigation est résolument l'humain, la politique, la petite musique intérieure des êtres, à laquelle il tente, à travers ses compositions, de donner une voix audible par le plus grand nombre. Qu'est-ce qui, dans On the Nature of Daylight, parmi toutes les œuvres de Richter dont on loue fréquemment la puissance descriptive ou narrative, se meut en véritable force d'attraction pour les cinéastes, mais aussi, comme on le verra, pour un certain nombre de vidéastes et de chorégraphes. En un mot, pour paraphraser à peine le titre en forme de question d'un célèbre ouvrage de Francis Wolff, pourquoi cette musique ? Sans doute, pour paraphraser également l'une des réponses proposées par l'auteur lui-même, parce qu'il y a du pourquoi dans cette musique. Et que son monde imaginaire, le monde des images auquel il est associé, est, je cite toujours Francis Wolff, le monde des pourquoi comblés. Fin de citation. Mais alors, quel est donc ce monde imaginaire? Que fait-il advenir chez l'auditeur, du côté du sensible et de la réception? Je me propose de me livrer à une brève analyse, un premier portrait donc, de On the Nature of Daylight, dont il convient déjà de remarquer d'emblée la dimension foncièrement exploratoire, mais aussi la tension vers la pictorialité affichée dès le titre même du morceau. Explorer, dépeindre la lumière du jour, Daylight, c'est aussi, si l'on en croit la métaphore en anglais The Living Daylights, entreprendre de décrire ce qui fait la vie de chaque être, ses nuances, ses oscillations, son éclat et sa vulnérabilité réunies. Et si je cède ainsi à la fascination du paratexte, ce qui chez moi est chose fréquente, c'est que d'une part, comme je l'ai déjà souligné, la littérarité est une composante essentielle de l'œuvre de Richter. L'événement musical notable qu'il convient de mettre au jour est l'émergence du solo de violon qui ajoute un nouvel élément mélodique obsessionnel dont la trame présente une stabilité remarquable. Chloé Huvet l'a décrit ainsi, une oscillation de secondes suivie d'un mouvement ascensionnel et un balancement de quinte descendante, schéma qui perdure jusqu'à la fin du morceau et auquel vient s'ajouter vers la fin un contre-champ de violon en ronde dans le suraigu. Minimalisme et répétition sont donc les caractéristiques de ce morceau qui, selon Chloé Huvet, donne, je cite, « la sensation d'une mélopée déployée à l'infini au sein du même ». Fin de citation. Parmi les traits remarquables du morceau, son caractère d'ostinato, rythmique, harmonique, mélodique, mais aussi sa texture polyphonique, avec présence d'une basse obstinée qui semble calée sur une espèce de souffle intérieur voué à ne jamais s'arrêter, ne sont certainement pas en reste dans ce qui fait ses potentialités expressives. Cette construction musicale, fondée sur une écriture à la fois répétitive, dialogique et incrémentaliste, est apte à bâtir autant de scénarios énergétiques. Je reprends ici une très belle formule de Laurent Génie dans son très bel ouvrage « La vie esthétique », qui disent la puissance dynamique d'une expérience musicale foncièrement révélatrice, modélisante, apte à articuler, à dessiner les contours d'un personnage, de son cheminement intérieur et de sa perception par l'audiospectateur. Celui-ci fait en effet de ce morceau, comme il le suggère dans une note d'intention assez précise, l'écrin et l'exhausteur d'une mise en scène de l'intime, de l'errance, de la quête de l'autre, de la conscience de sa propre vulnérabilité, de celle de toute relation humaine appelée à advenir, à se transformer, à s'effacer pour renaître encore et toujours. Il ne semble en tout cas faire aucun doute qu'au vu de la puissance dynamique qu'il renferme et qui peut s'incarner à travers de multiples portraits d'êtres en recherche, en déroute, en recherche de relations, On the Nature of Daylight sera encore amené à épouser les contours d'autres visages, d'autres voix, d'autres itinéraires humains.

0: vais aborder la question du portrait musical au XXIe siècle.
1: Philippe Lalit.
0: Avec, à partir de cette œuvre de Roger Reynolds, donc, qui est un compositeur américain qui n'est pas très connu en France, qui est un peu plus connu aux États-Unis, qui est né en 1934. C'est une œuvre musicale, mais musicale et multimédia, je dirais, puisque elle intègre un orchestre, hein, de la musique sur orchestre, des sons préenregistrés et traités informatiquement, spatialisés, et des vidéos. Donc c'est une œuvre qui est une commande du National Symphony Orchestra. Donc je vais tenter de montrer la singularité de cette œuvre et la façon dont elle renouvelle le portrait musical. Reynolds n'a pas cherché du tout à faire un portrait de l'homme public, le premier président des États-Unis, comme on aurait pu s'y attendre. Il ne s'agit pas du tout d'un documentaire musical, mais il s'est plutôt attaché à ouvrir une fenêtre sur son monde intérieur. L'idée de Reynolds, c'est d'aller chercher, comme je l'ai dit tout à l'heure, des textes dans les lettres de George Washington et dans ses journaux intimes. Et donc, il a choisi des périodes. En fait, il a choisi trois périodes de la vie de Washington, la jeunesse. Donc, il va former la première partie, la première section de l'œuvre. Ensuite, la période de l'âge mûr, la période où il est chef de guerre, chef militaire, puis président, les deux mandats de président des États-Unis. Et puis, une dernière période qui est la retraite. Donc, on a déjà une structure qui émerge de ces personnages qui sont finalement, qui font partie de lui, hein, qui font partie de son moi intérieur. Alors, les textes, bien sûr, abordent la vie, que les thèmes sont souvent les épreuves, les souffrances, le froid, la guerre, les blessures, la mort des proches, mais aussi la destinée, les affres du pouvoir, les compromissions, l'amitié, le désintéressement, et plutôt à la fin, d'ailleurs, la nature. Alors, comme le disait Jean-Luc Nancy, pour portraiturer, il ne suffit pas que le tableau s'organise autour d'une figure, celle-ci doit encore s'organiser autour du regard, hein, de son regard, du regard de la personne qui est portraiturée. Et donc, c'est ce qu'a voulu faire aussi Reynolds, en prenant appui sur, finalement, en imaginant en tout cas, ce que George Washington pouvait voir. Alors, du point de vue de la musique, il a trouvé cette pièce de Benjamin Carr, The Maid of Lodi, qui est un peu plus tardive. Hein. Elle est composée en 1812. Mais il va partir de ça et il va dériver, en fait. Et cette dérivation, en fait, qui va se produire, à chaque section, on va avoir une dérivation, en fait. C'est, de mon point de vue, c'est quelque chose qui relève, en fait, de la profondeur de la conscience. C'est-à-dire qu'on s'enfonce, finalement, petit à petit, de plus en plus profondément, dans la conscience de George Washington, et pour aller jusqu'à peut-être au bord de l'inconscient, je ne sais pas. Alors, dernier point du point de vue du son et de la musique, donc ce sont les sons enregistrés, donc des sons qui vont être pris dans le domaine de Mount Vernon, des chants d'oiseaux, des cris d'animaux, des bruissements de feuilles, le vent, voilà. Donc quelque chose qui aussi va aider à caractériser chaque portrait, chaque époque de George Washington. Alors, cette œuvre appartient sans aucun doute à la catégorie du portrait-message. C'est effectivement un hommage au premier président des États-Unis, un hommage aussi à l'homme, mais aussi quelque chose qui est de l'ordre du message politique, parce que les textes choisis ne sont pas anodin. Voilà. Mais on peut dire aussi que, d'une certaine manière, cette œuvre appartient à la catégorie du portrait parangon, puisque toute la structure de l'œuvre est finalement complètement composée à partir de cette vie, de la vie de George Washington, et complètement inspirée des pensées et des faits de l'homme et du président. Mais je pense qu'il y a quand même quelque chose qui est de l'ordre de l'autoportrait, quelque chose qui sera en arrière-plan, finalement, où on voit bien que les choix des textes aussi est en rapport avec la propre vie.

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1: Pour reprendre un passage d'un article de Béatrice Didier intitulé « La musique peut-elle décrire un paysage ?»
2: Ludovic Florin.
1: Je la cite « Sans les mots, une musique pourra faire naître un paysage dans l'imagination de l'auditeur, mais rien ne pourra assurer une certaine parenté de ce paysage avec celui auquel a pu songer le musicien. En remplaçant mots par titre et paysage par portrait, la phrase reste pertinente. » Partant de ce constat, le cas du portrait musical apparaît en outre d'emblée assez complexe au sein du champ jazzistique. En jazz, en effet, comme dans le blues ou dans les musiques dites populaires urbaines, les relations interpersonnelles sont au centre de l'activité musicale et donc de ce qui est produit. Alors, afin de mieux saisir ce qui se joue ici, il convient donc de se demander ce que peut représenter la musique. Sur ce point, j'adhère à la réponse proposée par le philosophe Francis Wolff dans son ouvrage « Pourquoi la musique ?». Selon cet auteur, la musique est bien en mesure de représenter, mais elle ne représente que, je cite, « des événements dans son ordre propre, auditif et temporel ». Le sensible est perçu indépendamment des choses matérielles qui en sont le support et dont il est, le sensible, en fait la simple manifestation. Les choses matérielles, bien que présentes, disparaissent au profit de leur manifestation. Fin de citation. Ainsi, la musique est-elle capable de représentation, mais uniquement d'un monde idéal rendu par des sons qui ne se donnent à entendre que pour eux-mêmes. Cependant, Francis Wolff avance que la musique est aussi en mesure de reproduire, autrement dit d'imiter, mais pas des choses visibles en elles-mêmes. Ce que la musique reproduit par vocation, ce sont des humeurs ou des climats. Elle reproduit les émotions qui sont ou seraient causées en nous par ces événements qu'elle représente, comme causées les uns par les autres, ou les atmosphères qui sont ou seraient émotionnellement causées en nous par des états de choses. De ce fait, tandis que la musique exprime des états d'âme plutôt qu'elle ne les représente, elle n'est cependant pas en mesure de reproduire, comme par transmutation, en événements temporels, des éléments spatiaux. Ce qu'elle reproduit est en elle. Et je cite encore pour finir Francis Wolff, « La musique imite en elle les humeurs ou les climats causés par ces mêmes événements en les abstrayant de leurs causes réelles qui sont justement les choses matérielles. » À cela s'ajoute, et ceci est plus essentiel encore, une spécificité propre au portrait improvisé qui amène une ouverture au problème d'une mimésis musicale. Comme il se doit en jazz, l'interaction est l'un des mécanismes de création de cette musique. Voyons par exemple le portrait fait par Chick Corea de Rusty. À partir du moment où Rusty adopte l'attitude corporelle du penseur, Corea emploie des accords suspensifs résultant de l'usage d'éléments comme l'accord de quinte augmentée, la gamme parton, des échelles octatoniques, etc. Lorsque la musique s'anime, Rusty bouge la tête, ce qui entraîne Corea à entretenir cette dynamique rythmique. Une fois Rusty redressé, le registre devient plus large, les nuances s'intensifient, la texture s'épaissit. Lorsqu'il joue finalement un accord parfait, Corea sourit, sans doute en réponse au sourire que l'on ne voit pas de Rusty. En réalité, Corea use d'éléments générateurs de sens, car porteurs de topoi, qui vont déclencher une mise en résonance d'ordre culturel par association entre ce qu'il entend et ce qu'il voit. Certes, on constate combien l'interaction est importante dans le processus créatif, mais en outre, du fait même que l'improvisation se trouve accompagnée de son modèle, on entend mieux ce qu'elle reproduit, c'est-à-dire les humeurs ou les atmosphères qu'elle imite, pour reprendre à nouveau les propos de Francis Wolff. De fait, la stratégie développée par Corea, consciemment ou non, consiste à nous mener du modèle vers la musique. Autrement dit, il rapatrie son public du modèle, avec ses attitudes, ses mouvements, ses formes, vers ce qu'il joue. L'action musicale, qui a sa propre vie en parallèle en quelque sorte de son modèle, finissant seul importé. Pour le dire encore autrement, on n'entend plus que la musique et on ne voit plus le modèle. Le musicien prend appui sur ce qu'il voit pour choisir quoi puiser au répertoire de son langage musical. Le modèle réagit à ce qui est représenté en musique, il réagit à l'ordre performatif. Ses réactions, fermer les yeux, bouger la tête, sourire, constituent autant d'événements auxquels l'improvisateur va être sensible, entraînant une modification du cours de la musique, ce qui entraîne plus qu'un sentiment constatif, car une personne est à la fois une chose et une chose qui produit des événements. Face au pianiste, le modèle prend les atours d'une présence qui semble disparaître au profit de la musique. Une présence, non pas absente, mais une présence disparaissante, pour calquer le style de Jean Kelevitch. Mais dans un même mouvement, le modèle est conçu, appréhendé, utilisé par le musicien comme une absence bien présente, avec des traits d'union. Une absence en tant que corps qu'il ne peut reproduire musicalement est présent, cependant en tant qu'événement ayant des conséquences sur l'action musicale même. Ainsi, à la faveur du portrait musical, la fonction du modèle aurait donc, chez Correa, comme chez d'autres jazzmen tels Ellington, une utilité essentielle, l'utilité de l'inutilité, pour reprendre le titre de l'essai de Nuccio Ordine.
2: Okay. 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

0: À quelles conditions peut-on considérer un air d'opéra de Mozart ?
1: Jean-Philippe Grosperrin.
0: À la fois structure poétique, c'est-à-dire littéraire, rhétorique musicale et moment scénique, comme un portrait. Si on peut parler de portrait, on ne peut pas dissocier la forme poétique de la forme musicale, mais même de l'image scénique, hein, de ce qui est perçu dans le cadre de scène, pourrait-on dire. Quels sont alors les rapports au sein d'un numéro de la partition entre forme musicale et dimension iconique ? D'autres questions se trouvent soulevées par l'hypothèse d'une valeur de portrait qu'assumerait la forme close de l'air dans le flux de l'action théâtrale. D'importants obstacles gênent d'ailleurs l'assimilation d'un air à un portrait. Alors, premièrement, la prévalence, pour le corpus qui nous occupe, de la situation, notamment lorsqu'un personnage est d'abord représenté dans des ensembles ou dans tel air qui privilégie une action. On peut ainsi douter que Mozart propose jamais dans un air particulier un portrait de Suzanne. Autre paramètre, la forme musicale de l'air appelle par excellence des vers de forme lyrique, avec apostrophe ou invocation fortement codifiée la plupart du temps, et non un régime attributif ou descriptif du discours. Un air alors peut-il fonctionner comme portrait sans que le texte littéraire en ait la forme ? Une invocation peut-elle faire portrait ? Ou bien, l'effet de portrait est-il plus saillant quand les mots s'offrent expressément comme portrait ou autoportrait ? Et dans ce cas, on le verra, le genre comique ou sérieux, noble ou ancillaire, est déterminant. On essaiera donc d'approcher une définition de l'air d'opéra comme portrait musical ou comme vecteur d'un effet de portrait. En se rappelant que définir dans la langue classique signifie aussi décrire, décrire, cerner, tracer, délimiter, bien sûr. Alors, à cela, je rapporterai. Alors, un air alors, qui appartient à un opéra viennois de Mozart, opéra bouffe, mais inachevé, hein, Le Sposo de Luz, c'est un opéra qui avait été créé en 80, qui avait été donné successivement à Rome, à Florence et à Venise. Et donc, entre en scène une aristocrate, donc, qui correspond exactement à un type comique bien connu, qui est l'aristocrate qu'on va marier, pimbèche, arrogante, hein, qui se flatte de sa noble origine. Thank you.

vous voyez déjà le texte lui-même de l'air, les paroles, alors peuvent ici fonctionner comme, pourrait-on dire, peuvent valoir comme autoportrait, hein, avec présentation des origines, mais simultanément avec l'expression de l'indignation. Elle arrive et personne n'est là pour la recevoir dignement. Alors, du point de vue de l'écriture musicale, on en a parlé à propos de Corelli, l'introduction orchestrale est vraiment le rythme pointé à la française, hein, qui est une espèce de signe extérieur évidemment parodique, ici, de noblesse. Alors, là, on voit bien que c'est la musique achève le portrait, si on peut dire, hein, ajoute des traits, hein, et en particulier des traits de nature comique ou ironique, hein, qui renforcent ou complètent ou parachèvent, hein, ce que l'on a déjà évidemment dans le texte musical. Mais encore une fois, une dimension iconique, c'est une entrée en scène. Il y a presque, comme souvent chez Mozart, quelque chose de presque de graphique, hein, c'est-à-dire c'est vraiment, on imagine bien l'actrice, le pas de l'actrice entrant en scène sur ce rythme. Je rappellerai simplement, hein, je me réfère au dictionnaire de Trévoux 1771. Et vous savez, le dictionnaire de Trévoux donne des équivalents latins, hein, aux mots français, dont vous trouvez imago, icône et figies pour la première définition de portrait, mais pour la seconde définition, se dit aussi de l'ouvrage d'un peintre qui, par le moyen du pinceau, du burin, du crayon, imite d'après nature la figure, l'image et la représentation d'une personne, delineatio adumbratio viva et naturalis. Or, adumbrare veut dire, certes, imiter, reproduire, hein, c'est je vous renvoie au Gaffio, mais le sens premier, c'est ombrager, masquer. Entre les deux, vous avez le sens d'esquisse. Et donc, l'hypothèse ici que je fais, c'est que précisément, si ces airs valent comme portrait, c'est que justement chez Mozart, ils sont le lieu par excellence de l'équivoque mozartienne, mais qui, dans le cas du portrait, ouvre effectivement une duplicité, ou du moins une ambiguïté possible, mais ça on pourrait le dire déjà de la cavatine de la comtesse, par rapport au sens littéral du texte.

0: C'est précisément ce que je souhaiterais proposer, donc,
1: Alexandra Vaugedin,
0: m'incitant à interroger le répertoire du Lied sous un angle, somme toute, peu exploré, car oui, le rapport à l'image et à la représentation visuelle constitue une espèce de défi pour cet art qui, disposant presque exclusivement de son, se prête a priori assez mal à l'exercice de type mémétique. Mais les goûts de l'époque obligent, s'il faut considérer le 19e siècle comme l'âge du portrait, l'univers du Lied n'est pas imperméable à ces tendances. Il y réagit, telle est mon hypothèse, par une espèce de hantise de l'image qui, sans aboutir à des portraits, semble orienter un certain nombre de choix. Alors je parle certes de choix textuels, car si l'on s'en tient au dernier écrit de Goethe sur la question datant de 1820, le compositeur d'un Lied reprend un poème signé par un autre pour individualiser à travers sa personnalité et lui insuffler une vie, einzuhauchen. Il en résulte un nouveau poème qui étonne le poète lui-même. La hantise de la représentation concernerait donc des choix textuels autant que musicaux, les deux étant difficiles à distinguer, la distinction étant extrêmement complexe, mais aussi les choix éditoriaux révélateurs, comme j'essaierai de montrer dans le cas de Schumann, de ce complexe de l'image. Dans ce type d'approche du poème, le travail musical résiste à toute dimension picturale du texte, à toute recherche de représentation, de caractérisation, à moins que une telle intention soit présentée dans l'intégralité du texte. Ce qui distingue l'approche schubertienne, c'est l'utilisation de deux outils qui deviendront vraiment une marque de fabrique de son Lied. Premièrement, cette approche s'avère sensible aux outils phonétiques que la langue gothéenne utilise pour affiner la représentation du personnage. Donc une sensibilité nouvelle à la signifiance poétique, bien qu'avant que le terme soit employé dans nos jargons. Donc la récurrence du topo dans la culture poétique ambiante n'est certainement pas une raison suffisante quand même pour expliquer son omniprésence dans les cycles de Lieder les plus célèbres des premières décennies du siècle, la Meunière, la Winterreise, les deux Liederkreise et le Dichterliebe schumannien. Chaque œuvre d'art est aussi une forme d'autoréflexion et d'autocommentaire. Un texte qui explicite cette quête de l'image offrirait en ce sens au compositeur une opportunité de commenter son propre langage musical. Un langage qui ne peut qu'évoquer, suggérer, rêver une présence sans jamais en fournir une représentation. Et c'est précisément cette multiplication de reflets qui domine la mise en musique de Schubert. Tout est là pour perturber le principe monodique, pour déplacer les proportions fondatrices quand même du Lied entre la mélodie chantée porteuse du texte et le piano. Le rapport entre visage et représentation, par conséquent, ne peut être plus confus. Alors comment construire un portrait quand les sens de la vue justement et ses capacités d'objectivation font défaut à ce point? Donc il ne restera qu'un pas à franchir pour arriver à un détachement ironique entre le jeu et sa représentation devenue obsolète et caricaturale. On pourrait donc rapprocher cette écriture délibérément hybride de portrait double déjà évoqué. Ce n'est que dans ce type de miroir en binôme, hein, où l'un contredit l'autre finalement, que la complexité identitaire du jeu schumannien est prête à se projeter.

0: Ma boussole,
1: David Chaillou.
0: Ça sera un principe d'incertitude. On commença d'abord par les œuvres qui ont été écrites pour le théâtre, là où la musique s'entrelace avec d'autres expressions artistiques, pour réaliser une forme de portrait intermédial hybride. Alors, le premier des portraits que j'aimerais voir avec vous, c'est celui qui était consacré à Champollion. Alors, en fait, d'abord, c'était une commande pour réaliser une œuvre hommage au déchiffrement des hiéroglyphes. Le spectacle devait se faire jour pour jour, 200 ans jour pour jour, c'est-à-dire le 27 septembre 2022, après la séance académique où, justement, Champollion révélait devant le monde savant sa fascinante découverte. Alors, faire le portrait de Champollion, c'est plutôt faire le portrait d'un homme en recherche. Sa figure est un hiéroglyphe lui-même. Et donc, j'ai essayé de rechercher un instrumentarium qui puisse m'amener à l'évocation d'un temps flottant, qu'on ait du mal à dater. Et justement, c'est sur ce flottement temporel, j'espère pas trop fin du monde, j'ai essayé de travailler. D'abord, en utilisant le piano, qui est un instrument du 19e, mais qui peut se transformer en l'ombre errante d'un instrument à cordes pincées. Et là, on est parti tout simplement d'une idée, d'un mot peut-être. C'est qu'au Moyen-Âge, on disait que les hiéroglyphes, c'était la langue des oiseaux. Et alors là, je me suis dit, d'accord, Champollion a vécu à Grenoble. Et si les paysages sonores n'étaient pas peut-être un moyen de retrouver le temps ?

tout à l'heure, on a parlé de l'esprit de connivence, d'une certaine manière, et que moi, je dirais peut-être un peu comme lui, que c'est une forme de geste d'hospitalité, peut-être. Et qu'en fait, il y a quelque chose qui peut peut-être s'apparenter, peut-être, je ne sais pas, à une forme de traduction, peut-être, je ne sais pas. En tout cas, c'est ouvert. Pour faire, là, ce j'aime bien, pour faire un lien, faire humanité ensemble. Et d'une certaine manière, le concert, c'est un peu ça. Hein. On fait communauté dans un espace public, interprète et compositeur, dans un temps partagé. Et voilà. Donc, voilà. Alors, donc, est-ce que c'est vraiment des portraits? Je ne sais pas. Est-ce que c'est des miroirs? Déformant, je ne sais pas non plus. En tout cas, ce sont sans doute surtout des déclencheurs d'admiration, parce que je pense qu'en fait, toutes ces personnes, en tout cas musicalement, en tout cas, comme moi, quand j'en évoque, c'est des déclencheurs d'admiration et d'émerveillement, en fait. Voilà, et c'est ça qui m'a... Peut-être l'hommage, il serait peut-être à ça.

0: Et donc, voilà, comme je ne recule devant rien, j'ai décidé de parler
1: Frédéric Sounac.
0: De cette figure qu'est Pierre Boulez, donc, comme vous le savez, décédé en janvier 2016, et dont ce qu'on peut appeler le magistère sur la musique française dite contemporaine a constitué pendant des décennies, comme personne ne l'ignore, un authentique phénomène. Donc l'idée d'un portrait de Boulez s'impose en raison de son importance objective pour la musique du XXe siècle, et celle d'un autoportrait de Boulez est sans doute justifiée théoriquement par le fait, on le sait bien, qu'il n'a jamais cessé d'associer l'acte compositionnel au souci de penser et de situer sa propre production artistique. Mais voilà, je voudrais évoquer Pli selon pli, dont le sous-titre est, comme vous le savez, Portrait de Mallarmé, ce qui a de quoi éveiller notre intérêt. Alors le titre général, Pli selon pli, c'est une particularité, ne figure dans aucun de ses poèmes. Il est tiré d'encore d'un autre texte de Mallarmé, d'un autre sonnet, qui s'appelle « Remémoration d'amis belges », en opérant une sélection dans le corpus mallarméen, sélection donc subjective, on voit qu'il agence une sorte de méta-poème mallarméen qui témoigne plutôt de son intention d'évoquer son Mallarmé à lui et d'en proposer donc une manière de portrait subjectif. Le fait aussi que le matériau élu fasse émerger des termes comme « remémoration » ou « tombeau » rappelle de surcroît l'importance chez Mallarmé de cette modalité de l'hommage, de sorte que le dépliage annoncé peut par hypothèse aussi s'envisager ainsi, pli selon pli, c'est-à-dire Boulez esquisse son propre portrait en artiste faisant le portrait de Mallarmé qui fait lui-même le portrait de Verlaine. Mais revenons pour conclure au portrait, c'est-à-dire à l'intention manifestée par pli selon pli. Ce qui se déplie est en somme le dilemme intérieur de Mallarmé. Comment préserver l'expression subjective qui fait tout le sens de l'entreprise artistique, poétique, musicale, picturale, artistique, et qui la distingue des autres paroles que l'on peut tenir sur le monde, mais dans le cadre d'un formalisme exigeant, interrogeant sans concession la notion d'œuvre telle que nous l'a légué le romantisme. C'est là qu'on voit que le portrait de Mallarmé envisagé par Boulez équivaut à endosser l'héritage de cette grande problématique esthétique, mais aussi, évidemment, à composer avec, pour Boulez, par le miroir que ça lui tend. C'est donc une forme d'autoportrait spéculatif. Donc la partition portrait, qui est une méditation critique sur Mallarmé, permet de regarder dans les yeux, finalement, la possibilité du naufrage et l'intensité qu'elle confère à des moments poétiques, en tout cas de s'envisager soi-même, peut-être pas totalement son narcissisme, mais avec, en tout cas, le plus de scrupules possible.

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0: 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Donc à la technique, Julien, Zoula Julien.
1: À tout le moment.
0: Comment tu vas ?
1: Ça va, tranquille.
0: Tranquille.
1: Bien reposé.
0: Il est tout content. Ah, deux mois de repos. Hein.
1: Un mois.
0: Un mois, d'accord. Et puis à mes côtés, Ali. Azoula Ali.
2: Eh oui.
0: Dahmayen Nafat.
2: Non, il faudra se battre.
0: Il faudra se
2: battre. Déjà dehors.
0: Nahouel se battre.
2: Voilà. Donc Azoul Flak à Momo, Azoul Flak à Julien, Azoul Flaoun, Msblidin, Nishdakou, Naklar Nusad Assayi. C'est vrai, cela s'en fait Shahrayin. Et Nahabis Tadouil Tsagi. Inch'Allah, Kan, je ne sais pas, Mkhala Bnini. Durant Yunufu Surit Shukwer, Nahouel Tsfiq.
0: Donc,
2: Mais يعني ولن غيجرح في الموت القبائل إني اقتراني يدس ولن غيجرح مي ولا نهضر تواب نهضر أبري في اللسد مقبغون
0: Voilà, de toute façon, c'est vrai que c'est pas le top. Le ça serait beaucoup mieux. Juste une petite information, Salem, j'ai eu au téléphone, donc il sera bientôt de retour. Voilà. Peut-être la semaine prochaine ou l'autre d'après, c'est certain. Voilà. Donc en tout cas, il va mieux, il va très bien. Et va revenir, reprendre son émission, tout seul, voilà,
2: c'est une bonne nouvelle, parce que chacun amène ses idées, ce qu'il connaît, et après on fait tout le mélange, et bien on arrive à sortir quelque chose de bien.
0: Et puis ça se fait ça, dès vite.
2: Voilà.
0: Hein, après que la
2: voilà,
0: hein?
2: Oui,
0: voilà. C'est vrai que tu as fait ça, tu as fait ça, tu as fait ça. Il faut nous aider à nous téléphoner au 04 77 56 80 56. Il y a quelqu'un qui est allé, c'est un peu là qu'on n'a pas d'émission.
2: Oui. العالي باسكو انت لا ياك ديكس ارنوم بلا المزيه باسكو تسالاي في لانغوسي
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0: Bien dit, Ali.
2: Voilà.
0: Ah, voilà. On n'a rien préparé en plus. J'espère qu'il va beaucoup mieux parce que Célère il a raté une marche.
2: Aïe.
0: Voilà, il a raté une marche. J'espère que tu vas beaucoup mieux.
2: Mais je me l'ai intéressé.
0: Taka, donc voilà. Zoula Hmaïn Flaïk. Zoula Toa Choulti.
2: Mais il a dit qu'il a gardé la haine.
0: Dural. Je suis sûr que
2: Dural. Ouais.
0: Les voilà. Et puis bien sûr, les auditrices et auditeurs qui ont été en train de se faire, Mblemen sont d'Amor, Amor, Slimane, Huria, Jamila, et
2: temps en temps, mais chez Daïmen, tu as de toute façon téléphone presque battle puisque tu es obligé de payer le forfait.
0: C'est
2: téléphoné,
0: tout.
2: Téléphoné, tu as téléphoné, tu as. Et là, il y a un sonan, il y a un sonan, il y a un sonan,
0: voilà, bien dit, Ali. Essayons, il n'y a pas de thème, essayons. On a décidé avec Ali, il n'y a pas de thème. Il y a tellement de choses qui se sont passées depuis deux mois. Il y a énormément de choses. D'ailleurs, on était là quand Ali, Aïd Flaouen et Outlafonbir. Donc on était là. Il y en a d'autres qui ont suivi. Oui. Et puis il y a eu les incendies de Guttmurt.
2: Ah oui. Catastrophe.
0: Zalim que télévision a que jardin ou une glen a ouvert une langue de mort et du oral ou une arde qui a l'orbor ou se fera n'a
2: pas non
0: parce que bzaf c'est mais c'est d'avant depuis 2001 carrément depuis 2001 à la saïa ou la chasse gosse ou la thémes à qui n'a ou lèche avant 2001 et sur là je sais pas. Amis, alors menuit est ce qu'elle a, il y en a les pyromanes, il y en a de partout. Il y a même au moins 200 gamins avec François. Il y a même les pompiers, non?
2: De toute façon, à un moment, il y a une fois, j'ai entendu un colonel des pompiers. Il avait dit que un incendie, 9 incendies sur 10 sont d'origine humaine.
0: Ah, c'est humain.
2: Soit il le fait exprès ou pas exprès, mais c'est d'origine humaine. Donc تمسو الشعلة واحد
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0: Dès que François, l'autre fois, il y avait une émission à la radio, je l'ai écoutée, et il posait des questions aux gens qui fumaient, et te gardent le Buntensen à l'extérieur. Et que le journaliste, il n'est pas le centre de Ligue Tonobile, il n'est pas le centre de Ligue Tonobile. Il n'y a plus de cendriers dans les voitures, tout là, dans les nouvelles voitures. Et oui, il y a un cendrier, il y a un cendrier, il y a un cendrier, il y a un Tu vois, c'est en France. Je ne veux pas le salir. Donc, il préfère jeter.
2: C'est vrai qu'il y a une carte de hachiche. Je me l'ai descarté.
0: Disons que Gthmurt, il y a. Tu le sais très bien, Ali, puisque c'est l'idée d'Eden Kier, Zichni Tsurem, Chikif, Zichni Larbert, Zichni Lachaka de toute la saleté et Nigling Verden.

0: Ah, pour faire un stage.
1: Voilà, oui, ah. Non, mais c'est pas mal.
0: Oui,
1: c'est pas mal. Mm-hmm. Comme ça, des arabes qui ont fait des choses. Pour prendre des idées, pour faire. Parce que, le problème des ordures ménagères. Le Canada dit si on a des arabes qui ont fait des choses, comment ils organisent les ordures ménagères. On se rend là. Ah oui. Il faut pas le
0: ah non, il les enfouit. Ah,
1: voilà, il faut les enfouir.
0: Voilà.
1: Bon, retirer le plastique, tout ça, bon, il est recyclable, mais le reste, il faut l'enfouir à chaque fois, mettre une couche de terre et ainsi de suite.
0: C'est ce qu'il faut. Ainsi de suite. Voilà. Et ils le font, mais il y a quand même des décharges sauvages d'électrons.
1: Oui.
0: Voilà. Oui, il y a voilà. Un peu de tout.
1: Oui.
0: Mais enfin,
1: oui.
0: il y a peut-être la main, d'après les autorités, il y a la main étrangère aussi, hein.
1: Non, faut pas non plus. Non.
0: Ça peut arriver.
1: Non.
0: Voilà. Toujours suite aux incendies, il y a beaucoup d'associations qui appellent aux dons.
1: C'est pas dans la deuxième heure qu'on va en parler.
0: Non, je veux juste, il en faut, hein, qui appelle aux dons. Donc, si priorité, donc c'est les pommades, les crêpes, tout ça. En tout cas, si vous avez quelque chose à donner, vous pouvez même faire un virement, puisque on nous a donné le RIB. C'est soit de l'argent, parce que pour envoyer tous ces dons, c'est de l'argent.
1: Oui,
0: donc je vous donnerai tout à l'heure les numéros de téléphone, si vous voulez les appeler. En attendant,
1: voilà.
0: On a un appel.
1: On a un appel, oui. Oui.
0: Allô,
1: Julien.
2: Allô.
0: Allô. Azoul.
2: Amar Yiwon Ibaoun.
0: Ça fait plaisir, Amar. Ça va.
2: Amar Yiwon Ibaoun.
0: Azoul.
2: Amar le premier. Je suis pas son premier. Amar le premier.
0: Voilà, oui.
2: Tu dis le boule, tu sais le boule.
0: Oui, le boule.
2: Mais c'est le goût là, mais il y a autre chose aussi, c'est... Nous connaissons, on aime bien les barbecues aussi, les barbecues.
0: Oui.
2: C'est le bout de genou, et tout le bout de genou, et tout, les merguez, tout ça. Il y a ça aussi, hein, parce que nous, on est dans le sauvage. Hein. Il y a caca, on a un carré, là.
0: C'est que ça, souvent, ça prend pas que dans les plaines, ça prend vraiment au milieu d'une forêt inaccessible.
2: Oui, mais nous connaissons, on amène, c'est important, amen. Il faut arroser, tu sais. Il faut revenir avant de guérir. Ben, je ne suis pas pompier, hein, je ne sais pas.
0: Ah, la chamane qui s'est morte. Le bahari, il est juste à côté.
2: Je n'ai pas amen. Amen, il est donné, ce amen.
0: Oui. Et elle parle de la chamane de l'amen.
2: Eh bien, amen, voilà.
0: Au
2: nom du Fils, au nom du Père, du Fils, il s'est fait cet esprit.
0: Oui. Amen.
1: Amen. Amen.
0: Ramène-toi.
2: Au nom du Père, du Fils et du Saint-Esprit, à vous, amen.
1: Voilà.
0: Ah oui.
2: Et bon, ce qu'il vous dit. Alors, tu as une chose à moi, un mot.
0: D'accord.
2: J'ai une radio. So. Tu as oublié quelque chose? Allô?
0: Oui.
1: Oui.
2: Bah, so, j'ai une radio, c'est. Tu vas trop tout seul. Comme un grand. Si je te dis Lille.
0: Lille?
2: Oui.
0: Oui.
2: C'est mon prof. La ville de Lille.
0: Alors, Massarab, ça veut dire nuit, hein?
2: Non, Lille, la ville.
1: La ville de Lille.
0: D'accord.
2: Lille, dans le nord.
0: Oui, oui. Lille.
2: Eh bien, il y a la braderie, comme des
1: petits coquins. Oui.
2: La plus grande de France.
0: Oui, tu es allé déjà, non?
2: Jamais.
0: Ce serait bien d'y aller. Moi, j'y suis allé une fois.
2: Alors, j'ai grand doute, c'est pareil, j'ai grand doute. Et tu sais, écoute-moi, c'est maillé. Toi qui es belle, à la braderie, après, c'est sûr, après. Mais, que veux-je dire? Il y a même des gamins, tu sais, les gamins qui vendent des crêpes, tout ça. Tu sais, t'as un coin pour les gamins qui, tu sais, les gamins, entre eux, voilà, il y a les parents qui surveillent, tu sais, pour leur petite chinerie, comme on dit. J'ai entendu ça.
0: Ouais, mais enfin, on n'est pas là pour faire des constats. On fait des constats, on connaissait tout. On ne peut pas donner des
1: solutions.
0: Des solutions, on les apprend.

0: C'est l'ensemble qui doit avoir des solutions. Une personne toute seule
1: c'est juste, pas. C'est juste un coup de gueule qu'on
0: Exactement.
1: Veut donner. Hein.
0: Personne ne détient la vérité.
1: Parce que traite la hal, parce qu'on a tous de la famille, on a, il y en a parmi nous, je suis sûr qu'il y en a parmi nous qui ont perdu un être cher avec tous ces incendies. Il y a eu des villages où pendant 15 jours, ils n'ont pas eu d'électricité, ils n'ont pas eu d'eau. C'est une catastrophe pour, au 21e siècle, quoi.
2: Non, mais mourir par le feu, c'est pas... T'imagines ? Parce que nous, qui voulaient chez Ibadlen, des pas de route, machin, pour faire le feu, comment ils font ? Il n'y a pas, de... Comment ? Il n'y a pas de route, il n'y a pas de... Ils sont coincés, tu comprends ça ?
3: Moi, je voilà,
2: Pardon ?
1: Oui.
2: Il n'y a pas de route accessible. Tu sais, on se débrouille comme on peut, mais voilà. Et c'est à la mode, hein, c'est toutes les années maintenant, ça sent bien, comme ici.
1: Ah ben oui, c'est ce que j'ai dit tout à l'heure. Hein. C'est que avant 2001, c'était rare, ça arrivait là, des incendies. Mais depuis 2001, c'est carrément, ils attendent le mois d'août pour allumer les feux, quoi.
0: Le plus gros, c'était 2021 et 2026.
1: Voilà.
2: Mais avec Rokuma, par exemple, Rokuma, normalement, il s'est tué, bon, il voit ça, bon, il faut prévenir, tu sais. Pour l'avenir, puisqu'il y a un autre feu. Ils font rien, ils s'en foutent complètement là-bas. Je sais pas, les incendies, pour les canards, ben, je sais pas, mais avoir des idées, de travailler. Eux, ils font rien là-bas, ils s'en foutent complètement.
1: Ah ils oui.
2: Pardon.
1: Je ne sais pas s'ils s'en foutent vraiment, je crois que c'est qu'au-delà de leur volonté, ils peuvent rien faire.
2: Non, mais pour moi, c'est une chose, Il y a des ingénieurs, il y a tout là-bas. Il y a des colonels, il y a des ministres.
1: Ils servent
2: à quoi là-bas?
1: Ah ben, ils servent à quoi? La preuve, regarde, les ministres, ils restent pas trop longtemps. Hein. Ils viennent, ils s'en vont. Et oui, bah, en plus, c'est le fils d'eux, et le fils d'eux, c'est à ils se remplacent, quoi.
2: Et oui,
1: je crois que c'est le Hatz, là. Ah ben non, il y a eu quoi
3: des
1: fois, Gilhaz? Il y a eu quoi?
2: Et il reste encore des lingots d'or? Non, c'est fini. Il reste encore, c'est pas ça.
3: De quoi?
2: Des lingots d'or.
1: Des lingots d'or?
3: Ah non, ah, arrêtons, ça... arrêtons.
1: La polémique, non, c'est facile. Ou nous, les alana, les émaladères, pour rien du tout. Le quantité, j'en connais. Les rumeurs disent qu'il y en a qui ont des villas à Saint-Tropez, des ministres actuels.
2: Quand il y a un problème, tu sais, là, un ministre, il peut aller en prison, il peut. Tu comprends, il le met en feu. Mais nous connaissons. Comment dire
1: Nous connaissons les de la voûte.
2: Le peuple, il travaille. Pour ça, c'est ça. Et eux, l'autre, ils vendaient le lingot d'or au marché noir.
1: Non, allez, arrêtons. Est-ce que quelqu'un l'a vu?
2: Hein?
1: Non, quelqu'un l'a vu?
2: Tu as raconté l'histoire, si tu veux.
1: Non, faut pas écouter ces noiseries là, il faut pas écouter ça. Oui, franchement, c'est non, il faut être au-delà de toutes ces polémiques là. Quelqu'un l'a vu vendre de l'or sur le marché noir?
2: C'est piqué l'histoire habituelle.
1: Un principe, c'est sur le marché noir, c'est stouf là, non?
3: Ouais, mais. Hein?
1: Ouais. C'est en cachette, on l'a pas vu.
3: Ouais.
2: Voilà. 34 milliards sur son compte à Ouyahia. 34 milliards. Et tu sais comment il les a eu? Il les a eu, tu sais, parce que il y a les Bédouins là, en Arabie Saoudite, ils veulent chasser la gazelle. Ils vont chasser la gazelle en Algérie là-bas, tu sais, puis ils mettent sa sécurité. Tu sais, ils ne savent pas les rois là. Ils vont chasser encore le pays de tuer. Et ils ont toute une sécurité, tu sais, les rois, les machins, l'Arabie Saoudite, ils viennent chasser à la gazelle en Algérie. Et ils mettent une sécurité pour récompenser ils ont donné des lingots d'or.
1: Ah, tu vois, s'il avait voulu, tu vois, ils donnent des lingots d'or au roi d'Arabie Saoudite, ça n'est vu ni connu.
2: Voilà.
1: Ah ben alors, donc c'est pas au marché noir. Hein.
3: Non.
1: Enfin, qu'est-ce que tu veux?
3: Non.
1: En tout cas, le Hukuma qui est donné, le Hukuma, elle ne sent rien du tout, parce que nous ne sommes pas en train de se faire, de se faire, jamais de se faire, mais c'est le club des pains.
3: Eh ben oui.
1: C'est un mal.
0: Il n'y a pas de coupure, il n'y a pas de coupure.
1: Il n'y a pas de coupure d'électricité. Il n'y a pas de pénurie ou amène.
0: Ah non.
1: Voilà.
2: C'est le peuple, quoi.
0: Ah oui, bien sûr, bah oui.
2: Bon, on va passer autre chose. Tel que là, c'est ceux qui, les habitués, là, qui téléphonent, tel que là, c'est Mahim, j'ai encore emporté, hein.
1: Eh, je suis devant toi, là, pendant un bon petit moment, après ça va, t'es pas malade.
2: Je commence à fatiguer, là.
1: Oh.
2: Ah, oulala. Eh, oh. Je commence à fatiguer, sérieusement, moi. Bon.
1: Eh, c'est glamour.
2: Vous allez
1: Ah bon? Alors, on te souhaite un prompt rétablissement.
0: Voilà.
1: Haveri Manik.
0: Ah oui, oui, oui. Haveri Manik, Ammar. Surtout avec ces grandes chaleurs.
1: Ouais. Prends soin de toi. Voilà.
2: Oui. Et toi, voilà. Sois prudent.
1: On essaye d'être Exactement. Prudent, de toute façon. Hein. On a plus 20 ans qu'on est là, hein.
0: Bah tiens. Non, il y a un j'ai à peine 18 ans, ça va. Sacré bon.
1: Merci. Tiens, si tu veux une dédicace.
2: Oui, une chanson.
1: Oui.
2: Samia
0: Brahimi, non?
2: Non.
0: Non.
2: Brahimia ou je ne sais plus. Samira ou Samia, je ne sais pas.
1: On va essayer de trouver Samia, ouais, Samia quelque chose.
0: Pas de souci.
2: Le Jdoud. Tiens, des aïeux.
0: Voilà,
2: le Jdoud Nord.
0: Oui, oui, le Jdoud Nord.
2: Bah, merci.
1: Voilà. Merci à toi, merci pour ton appel. Et puis merci, mais à Tsfarhat, ça nous fait plaisir.
2: Nous en parlons.
1: Merci à toi. Voilà, donc en attendant, on a un titre qu'Ali a choisi.
0: On l'a choisi ensemble.
1: Ouais. Si. Alors, c'est une chanson de...
0: Il y a encore un coup de fil.
1: Il y a encore un appel,
0: ça fait encore, plaisir. On va patienter un petit peu.
1: Après, on vous passera donc une belle chanson de Matou Boudès.
0: Ah oui, très belle.
1: Allô, allô.
0: Allô.
1: Ah, c'est la mec. Bienvenue à M. Taka.
4: Ouais, ça va couvrir, ça y est,
1: ça
4: reprenait.
1: Ah, oui. Ça y est,
0: c'est le premier jour.
4: Les femmes ne connaissent, ça y est, bah, on connaît, reprenait. Attends, c'est quoi le. Je ne me rappelle pas, le 22, je crois, le 23. Ah non, le 24.
0: Ah oui.
4: Le 24 août, il nous aura l'Al-Khadema. On aura l'ordre du 20.
0: Ah oui.
4: Non, on aura l'ordre du 21. Le 20 démarrer de Gibgaï, c'est le 21, l'Al-Khadar 7.
1: Quand même, ça date le Houmandi, non alors?
4: Ah, franchement, j'ai même la vidéo. Il faisait, mais regarde, récupérer automobile de la Babori ou 60 degrés.
1: Aïe,
0: oh là là.
4: Là, j'ai la vidéo, j'ai les photos. Hein.
1: Oh là, t'es.
4: 60 à l'intérieur, ce qu'un automobile à Fenson, une Fadar Barra 49. Le port de Béjaïa 49 à 9h du matin.
1: À 9h du matin, oui.
4: 49, le retour, 56, Gvorra.
1: Gvorra.
4: Qu'est-ce que je m'appelle, Babo? Bon, le retour, c'était les incendies. Mais les incendies, le deuxième jour, c'était à Boukhlifa.
1: Oui, d'accord.
4: Boukhlifa, les hauteurs n'intéchent le village de
1: Zidane. Le village de Zidane,
4: ouais. Boukhlifa, Agmoun, l'Ainsar.
1: C'est ça.
4: Et j'en passe.
0: Ceux qui sont touchés aussi, il a sur le tenin aussi, dans sa
4: ouïe. Sur le tenin, Kharata, Melboum,
1: Jijel,
4: Gaïeux, Tizouzou. Ah, franchement, cette fois-ci, ils ont tapé très fort. Hein.
1: Même à Gournour, Abadour, Irra.
4: Ah, Kounvidan, Tchal, Gournour.
1: Tchal, Ardina, Abadour, le village agricole, les étoiles, comme chez toi.
4: Exact, j'ai entendu.
1: Ouais, qui se lira.
4: Ah ouais, j'ai entendu, les oubliettes.
1: Ah, il faut l'oublier.
4: Ah, il faut l'oublier. J'ai failli mourir. Wallah, si j'avais tombé dans l'escalier, si j'avais tombé à droite, à le Kandain, taka, inna lillah wa ilayhi raji'un. Le Kandain.
1: Vin Gethmourth alors, Gethmourth.
4: Ah, Gethmourth,
1: ah, oui.
4: C'est la coupe d'électricité.
1: Ah, ah, bah, c'est ce que j'ai dit à mon mot. Non, c'est l'électricité.
4: Ah non, ça y est, je franchement, tu as un petit dîner, comment ça s'appelle, déjà, les coupures d'électricité, chacun quart d'heure, ça va être une heure de coupure d'électricité.
1: Aïe, aïe, aïe.
4: Tu as un problème.
1: Oui.
4: Tout le monde allume les climatiseurs que ça dure.
1: Eh oui.
4: On va le transfo, il est surchargé.
1: Voilà, il chauffe et après il saute.
4: Le lendemain, le DF, le GA, électricité, gaz d'Algérie, la Sonal Gaz.
1: Oui, Sonal Gaz.
4: À Sénine Web, de préférence à Tsunks, les climatiseurs, mais n'est-ce pas Tsunks. Le problème, c'est ça, vous voyez, c'est ce qu'il fait.
1: C'est-à-dire, attaquant, la Bouddhaf, même les incendies, il y a une certaine inorganisation. Parce que même les climatiseurs, tout le monde est conscient. D'ailleurs, en France aussi, il y a eu un pic d'électricité diminué d'un degré. Mais les gens peuvent le faire, diminuer d'un degré, deux degrés leur climatiseur. Mais c'est ça, l'organisation, c'est ça, que chacun doit penser à son voisin. Mais il connaît l'Ahad, l'organise d'abord la preuve, regarde le nombre de morts que ces incendies ont fait.
4: Ah oui, c'est
1: parce que, il y a une certaine inorganisation. Il faut le reconnaître, c'est pas honteux de dire, par exemple, oui, on a fauté, mais on essaiera dans l'avenir de se corriger. Mais nous connaissons, on reconnaît pas, nous avec Karachi, nous connaissons le Khadim, taille. Une catastrophe pareille, attends, non, c'est bon.
4: Vous êtes l'intérêt de Rachel, vous avez dit que Rachel, quand même, Inch'Allah, dans l'arbitre, ça va, Inch'Allah, ça va, nous sommes là. Ah, c'est une question, c'est une question, c'est l'année prochaine, encore, il y aura des incendies.
1: Bien sûr.
4: 2027, 2028, 2029, 2030, 2050, 2060. Même Kim Slaak, il y a
1: Voilà.
4: Voilà. Sliman Chabit d'ailleurs, là, une chanson que Sliman Chabit smise, Abnad Motsker, qui est le Sahdak Niwan.
1: Voilà.
4: Il a un autre enfer sur terre à Saint-Gvgeis, Gladouane Vgeis.
1: Ah bon?
4: L'enfer Gladouane Vgeis. Anisa, jamais se lira si fait, il m'a dit le babour à 9h du matin, le dernier il sort le lendemain à 4h du matin.
1: Oh là là là
4: là. Mais nous rechdimerons Sidali. Nous rechdimerons France avec 132 ans, nous rechdimerons Gladouane Vgeis, Gubbos. Ou si tu travailles à la France avec 132 ans.
1: Ah oui, t'as ce point.
4: Mais c'est la souffrance. Non, j'ai pas le temps.
1: Ah oui.
4: J'ai pas le temps.
1: Non, il y a. Là où les incendies, il y a une certaine inorganisation. C'est de partout. C'est jusqu'à la cime.
0: il y a une organisation.
1: Il ne parle pas d'incendie, là. Il parle quand même de l'administration.
0: Oui,
1: la douane.
0: Oui,
1: hein, c'est quand même,
0: mais c'est pareil. L'administration, ça, elle, a protégé le peuple.
1: Oui, mais c'est. Et s'il ne le protège pas, il y a quand même une instance supérieure, normalement, d'Atschkit.
0: C'est pareil.
1: Eh bien, oui, il y a une vraie. C'est ça.
0: Oui.
1: Normalement, tu crois qu'à l'hymne à l'Amden, il y a des gens, il y a quand même...
4: Il n'y avait pas quelqu'un, il y avait beaucoup de gens qui ont fait des lives, des directs, ils ont parlé sur les réseaux sociaux, Nenek Gaïus, c'est la première et la dernière qu'on passe sur la douane de Béjaïa. En plus, le problème qui se pose, il n'y a que la douane de Béjaïa.
1: Ah oui?
4: Ailleurs, non, il n'y avait pas ça.
0: Qui est un voisin, il c'était pareil aussi. Et enfin, d'après Daini Dina,
4: je l'ai vu avec mes propres yeux. Je l'ai vu avec mes propres yeux, le port de Béjaïa. Ça, des cartes, c'est 40, des cartes. Franchement, une deuxième fois, je serai le premier à dire, je vais devenir athée. Où est-ce العقليه انسان جو دي بيان العقليه يسوي شلون تعيش قسمورث امبوسيبل تقعد كل اعمال ارزفير ماشي غير ميلين دير ماشي غير 2024 ماشي غير 2023 2000 دو بلوس اون بلوس دو بير اون بير دو بير اون بير وازي لي ربي لي سول لي جون كي توش لو سميغ اون الجيري وازي لي ربي لي سول
0: وي اي باك تو تي شير
4: Je filme la décennie noire. Tout est cher, mon fils, sauf la vie humaine en Algérie. Tout est cher, t'as écrit le journal. Je crois que c'est un smart jihad, comment il s'appelle, Ounig Moutin Nevgate, Saïd Mokbel. Tout est cher, mon fils, en Algérie, sauf la vie humaine.
0: Voilà. Eh oui. Sinon, c'est vrai qu'on peut rendre hommage quand même aux jeunes, le sentiment. Franchement, ils ont du courage. Bien sûr, Non, c'est deux choses différentes d'ailleurs. C'est deux choses différentes. Tazalit, mais là, ça a une citerne d'eau, Gilravan, au cas si un incendie a de sa faute. C'est deux choses différentes.
1: C'est qu'on ne parle pas de Je veux dire, il y a plus de 500, il y en a même qui parlent de 1000 morts dans la Méditerranée, ils sont prêts à payer le prix de leur vie et toutes les économies souvent de la famille pour foutre le camp de ce pays. Et il y a quand même quelque chose qui ne va pas, qui ne tourne pas rond. C'est surtout ça.
4: Le problème, oui, tu parles des haragas.
1: Oui, les haragas, on peut les appeler comme... Mais Ayen, c'est qui même nous dire... La vie est chère, tout est cher, alors.
4: Et aucune perspective. Mais notre décideur, vis-à-vis l'opinion internationale, normalement, c'est de la honte.
1: Tu sais,
4: il y a des gens qui reviennent, il y a des villages à Gigel, ils sont éliminés de la carte géographique.
0: Eh oui.
4: Ils n'existent plus. Ils sont éliminés de la carte géographique. Je ne suis pas du Mac. Hein. Je ne suis pas du Mac. Je ne suis pas là pour défendre le Mac. Tout là, je me laisse, je parle des Kabyles de Béjaïa, de Tizi Ouzo, les Kabyles en général. Je me laisse un chèque-mec, tout là, on a déjà certains drapeaux algériens. Oh, je me laisse que tu n'es pas un Algérien.
0: Oui, voilà.
4: Je me laisse mais il a refait par un drapeau algérien, tu n'es pas un Algérien.
1: Allez, hop.
0: Voilà.
4: Ou à Gwender Nofa, ils ont un taïsé véridique. والله من ميزة ربي أرقص شلال لعيبة جبي باسيتي لور نو باسكو لا نوي ذاك يدير تحسسين كبور اصلا أرقص غار سيدي ناسيوناليست زعما سوا ديزون حملن لالجيريا ناسا وندينا كي القهوة ناسا وندينا حملن لالجيريا أنا وإذا ركز ونيك سعد لارمي لارمي بيم دالي كارت سيسور ديان أنا كينيا ناس وين نكينيا غاسكره تمرتي ومسعد دامون سيرفيس ناسيونال
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1: Tu étais curieux.
4: J'étais curieux. Voilà. Bah, à Daraming, la 9e brigade blindée, c'était un bataillon char de combat. Le service technique.
1: Bah.
4: Je me rappelle même à Santoré, Winnie Eretfang, le service technique, c'est un général. Mohamed Omar, c'est un Algérois.
1: D'accord.
4: C'est un Algérois, c'est un général, il est à Batna maintenant, d'après les dernières informations. Il est dans, il est venu chez Ngriha, il est le capitaine du DCA, défense contre avion.
1: Ça y est, tu aurais dû rester toi aussi.
4: Même, comment il s'appelle, Mohamed Omar Mazalis Glarmé.
1: Ah oui.
4: Mazalis Glarmé à ce jour, parce qu'il y a quelqu'un qui s'est dit, c'est un sous-lieutenant à appeler.
1: Et tu n'avais pas proposé à ta cas de rempiler à l'époque. Ils ne t'ont pas proposé de t'engager.
4: Oula, Masler.
1: Là, ils ne t'ont pas proposé de t'engager.
4: Khater.
1: Oula, ils me l'ont proposé, je t'assure.
4: Ils ne proposé Nara.
1: Ah, ils me l'ont proposé, j'ai refusé.
4: La chance, Smitha, dans l'armée, notre chef bataillon, il est de Béjaïa.
1: Ah, oui.
4: Stan Ben Yahya, il est retraité maintenant, il fait la retraite en tant que colonel.
1: Ah,
4: jamais Bridak Zama Gadjir Nerkara, non. Au contraire, c'est quelqu'un, il est juste. D'ailleurs, c'est quelqu'un, il est très très juste. Bah, malheureusement, Zaregara, mais là, il a demandé la retraite, ni souffrance, ni l'almobillah.
1: Ah oui. Mais enfin, il a fait son taf.
4: Ah, il a fait son... Ouais, il a fait son... Par contre, ça, il a un aspirant. Il est d'aspirant à l'armée. On va proposer une Estonia, carrière. Ouais.
1: Bon, voilà, c'est ça.
4: Il était aspirant parce qu'il a eu son bac. Lui, c'est un... D'ailleurs, c'est un 53.
1: Tu me disais où il est.
4: Il est né en 53.
1: Voilà, on a le même âge.
4: Il a 73 ou 70.
1: C'est ça. Eh ben voilà, en tout cas... Très beau témoignage à Taka.
4: Ah bah, qui je blâme la douane de Béjaïa, le port, hein.
0: Oui, parce que l'avion, ça va.
4: Ouais. Pour l'instant, j'ai pas eu de problème.
1: Sinon, la vie chère,
4: la vie chère, مايوكر بور موا مايوكر هذا روح الجنة ماشي جهنم il pousse les gens à voler
1: oui c'est 28 000 dinars non
4: comment qu'il va faire
1: Narataka, 28 000 dinars le SMIC, non?
4: Et l'an passé, on a 24 000.
1: 24?
4: 24.
1: Nous avons 28. Là, nous avons 28.
4: 28? Et je me le halo à l'imgara, mais.
1: De l'Ibadi Dinan Kan, Nanid 24. Al-Gzana Kan, l'Ibadi Dinan, l'Ursléa.
4: Même 28, allez, même 30, même 40. Tu t'en sors pas.
1: Tu t'en sors pas,
4: Tu as un fac, je suis allé racher, que c'est l'Ibadi Paran.
0: Voilà.
4: Ils l'ont supprimé,
0: voilà.
4: Ou alors l'Ibadi Lunera.
1: Eh oui.
4: Le Dieu merci Zarek, c'est un 10 jours, et vous avez fait des bons, et vous par vieillesse.
0: Ouais, ouais.
4: Ça, ça, vous m'avez dit, vous par vieillesse.
1: Qu'il repose en paix.
4: Il vous en bonne santé, pour les souffrir.
0: Bah, tant mieux.
4: C'est tant mieux. D'ailleurs, Karib, il vous le 3 août, à Saint-Thora, on est.
1: Achar.
4: Ah, c'est 34 jours.
1: Ah, voilà.
4: Parce que le mois de Tissa a 31. D'accord, mais là, on est à l'écoute. Inch'Allah, si vous voulez, on va faire notre témoignage. Je vais vous dire que vous avez dit.
1: Ah, ouais.
4: Non, jamais il y a quelqu'un qui
1: s'est dit. Je suis dit que vous avez dit.
4: Je l'assume. Je l'assume. Vous avez dit que vous avez dit. Il dit prouver le contraste. D'accord.
1: Eh bien, écoute, l'antenne est ouverte.
4: La chanson est de Saddam Marahbayes.
1: Allez, pour le moment, ça va être la prochaine, c'est Matou Brunes. Il se met à Lyon. Dès que c'est des retards. Samia Brahmian, oui.
4: Ouais, Samia voilà. Brahmian, ouais. C'est une. Il est originaire de Nishlef.
0: Oui.
4: Nishlef.
1: Le Jdou de Nord.
0: Oui, voilà.
4: Chnous Kbaylit, t'as la chanson Amini Tchani Felfel, les chansons Sliman Azem, t'as les chansons Yidir. Mais, ça, c'est une arabophone.
1: Oui, d'accord.
4: C'est une arabophone, mais t'hammel, t'as ouvert Kbaylit, c'est une super carbée.
1: Ah ben, je suis passé à Tipaza, là, on a fait quoi, il est dit,
4: là.
1: Oui.
0: Mais oui, d'accord, on s'est réveillé.
4: Ça, c'est l'idée de Bni Houa. Ça, c'est une berbère, mais tu me
0: slères,
4: Samira Brahmir.
0: Oui.
4: D'accord. Et maintenant, on est à l'écoute.
1: Merci, Ataka. Merci beaucoup.
4: Maintenant, je vais vous dire que vous êtes là. Vous êtes là.
0: Voilà.
4: D'accord.
1: Allez, on écoute. 04 77 56 80 56.
0: Merci, Ataka.
4: Inch'Allah, on est à l'écoute.

0: Voilà, Amar, je pense que c'est la chanson que tu as choisie. Samia Bramia. Voilà, donc c'était pour toi. Et puis on a découvert, tu vois, ça aurait été pas mal. Arabia, Mazeria,
1: tout.
0: Mais bon, c'est pas le cas, mais bon.
1: Ouais, c'est une bonne sauce.
0: Voilà, donc vous êtes bien sur Radio Andin, c'est l'émission Témililis. On a repris aujourd'hui et là j'espère qu'on va continuer comme ça. Une bonne équipe, plein de bouillon. Aujourd'hui c'est notre première, donc pas de thème. Le thème, non, justement, comme on a créé des natakas, comme on a fait un petit peu, où il y a un thème, mais il y a une histoire à raconter. Non, mais il y a un battle de l'Est, mais il y a un petit peu de temps. Voilà, là où il y a un garçon à cœur, sachez.
1: Même moi, il y a un dinosaure, il y a un petit peu de temps.
0: Si, si, t'as l'air flibé.
1: Ah oui, attends.
0: حمان نويدت لان نكو ميم الكليماتيزور تدار فوالا باسكو يا با د الكتريسيتي
1: بيان
0: سور ان توكا
1: اسبوع حريد
0: vos témoignages sont les bienvenus et puis on est là avec vous jusqu'à 20h et il est 17h58, tu auras peut-être le temps à peine à aller de...
1: Ah non, deux minutes.
0: Voilà,
1: non,
0: pour deux
1: non,
0: minutes, c'est pas à peine. Donc non, deux non. Minutes, je voulais non, juste...
1: Qui n'est pas dans l'affaire là ? Deux minutes, je n'ai que deux minutes.
0: Même pas, une minute.
1: Ah,
0: donc je voulais quand même vous dire qu'il y a des associations un peu partout qui récupèrent...
1: Après,
0: ouais. Qui récupère Douaouir, qui récupère des fonds pour aider justement les grands brûlés. Donc, si vous souhaitez participer, eh bien, on vous donnera les coordonnées tout à l'heure. Voilà. Le générique, je l'aime.

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1: Un nouveau point complet sur l'actualité et à la une, les bureaux de vote qui viennent de fermer en Allemagne, dans le Land de Saxe-Anhalt. Les électeurs étaient appelés aux urnes ce dimanche pour élire le gouvernement régional. Les premières estimations confirment les sondages. L'AFD, parti d'extrême droite, serait en passe de remporter le scrutin. Ça serait une première depuis la Seconde Guerre mondiale. On est en direct dans un instant avec notre correspondant sur place. À suivre aussi la solidarité européenne pour le Groenland. Ursula von der Leyen est arrivée ce dimanche sur l'île arctique, convoité par le président américain Donald Trump. Nous sommes une famille, a déclaré la présidente de la Commission européenne à sa descente de l'avion. Dans ses valises, vous allez l'entendre, plusieurs centaines de millions d'euros d'investissement. Et puis, il affirmait mercredi qu'Israël était prêt à faire sortir par toutes les voies possibles la population palestinienne de Gaza. 8 pays musulmans répondent ce dimanche au ministre israélien de la Défense, Israël Katz. C'est dans votre journal. On la disait aux portes du pouvoir, l'AFD, l'extrême droite, est en passe de remporter un scrutin historique en Allemagne. Les bureaux de vote viennent de fermer leurs portes en Saxe-Anhalt, où on part retrouver notre correspondant Pascal Thibault à Magdebourg, capitale de ce land situé à l'ouest de la capitale Berlin. Les premières estimations le confirment. Pascal, on se dirige vers une victoire de l'AFD.
3: Oui, effectivement, c'est une victoire historique de l'AFD, la chaîne publique ZDF, qui ici est projetée lors de la soirée électorale de la CDU, donne 44% pour le parti d'extrême droite, auquel il manquerait un siège pour atteindre la majorité absolue. Donc, les choses devront encore s'éclaircir durant la soirée. En tout cas, le parti l'Alternative pour l'Allemagne n'a jamais atteint un score aussi important lors d'une élection régionale en Allemagne, et donc il est vraiment aux portes du pouvoir. On peut vraiment le dire. Pour la CDU qui gouverne actuellement cette région, pour le parti du chancelier Friedrich Merz, c'est une défaite historique. Le parti fait moins de 20%. La dernière fois, c'était 37%. Donc, c'est une défaite historique qui aura sans doute aussi des conséquences au niveau national, alors que le chancelier Merz était déjà très impopulaire. Voilà ce qu'on peut dire. On s'achemine également vers une participation record qui sans doute est due à l'enjeu de ces élections et ce qui a contribué à ce que des abstentionnistes des dernières élections se mobilisent. En tout cas, les petits partis sont au Parlement. Donc maintenant, la question qui va se poser d'ici la fin de la soirée, c'est de savoir si l'AFD seul obtiendra une majorité absolue en siège au Parlement et pourra gouverner seul ce land de Saxe-Anhalt.
1: Merci beaucoup Pascal Thibault en direct du siège de la CDU à Magdebourg. La CDU, l'Union chrétienne démocrate qu'Israël, créditée d'environ une vingtaine de pourcents. Les élections régionales en Saxe-Anhalt, nouveau point dans le journal de 17h, temps universel, puis édition spéciale à 18h. Avec Philippe Le Caplain et ses invités. Des pourparlers significatifs et qui se poursuivront autant qu'il le faudra. Les mots de Steve Witkoff au terme d'une session de négociation à Kiev avec Volodymyr Zelensky. Steve Witkoff et Jared Kushner forment le duo d'émissaires envoyé par Donald Trump pour tenter de trouver une issue à la guerre entre l'Ukraine et la Russie. Une seconde session se tient en ce moment avec des responsables sécuritaires européens. Avant cela, les deux émissaires américains étaient hier à Moscou pour s'entretenir avec Vladimir Poutine. Pas plus de détails à ce stade quant à la nouvelle proposition soumise aux deux belligérants qu'avait évoqué Donald Trump en amont de cette tournée diplomatique. Nous sommes une famille, le soutien affiché par Ursula von der Leyen, la présidente de la Commission européenne, qui a atterri tout à l'heure à Nuuk, capitale du Groenland, pour une visite de deux jours. Le vaste territoire autonome danois qui a fait l'objet de menaces répétées d'annexion de la part de Donald Trump. La chef de l'exécutif européen n'est pas venue les mains vides. 200 millions d'euros d'investissement dans le numérique ou encore dans les minerais critiques devraient être annoncés. Et selon Mikko Blujon-Berd, spécialiste des enjeux arctiques à l'Université du Québec à Trois-Rivières, c'est précisément ce que souhaite la population sur place.
4: Ce que les Groenlandais attendent de tous ceux qui viennent au Groenland, ce sont des investissements. Que ce soit les Américains, des Canadiens, des Australiens ou des Européens, c'est toujours la même chose. Si vous voulez véritablement qu'on ait une relation parce que vous avez un intérêt stratégique à ce que nous fassions partie de votre sphère d'influence, eh bien, investissez, démontrez-le. La relation qui se passe entre l'Union européenne et le Groenland, elle est importante parce qu'aujourd'hui, l'Union européenne, c'est le deuxième contributeur au budget du gouvernement autonome du Groenland, après la contribution danoise elle-même. Et c'est une contribution qui est axée sur le volet logement, sur le volet santé, le volet culture. Il y a aussi la dimension tourisme, bien sûr, essayer de faire venir des Européens au Groenland pour alimenter ce secteur sur lequel les Groenlandais comptent beaucoup. Tous ces éléments-là doivent se traduire par des investissements. Ça ne peut pas être juste une déclaration d'intention.
1: Le chercheur Mikko Blujon-Berd avec Julien Chavanne. La visite d'Ursula von der Leyen qui coïncide avec le début d'Arctic Shield, série d'exercices réunissant les soldats de 10 pays de l'OTAN, l'Alliance Atlantique. Des entretiens avec la première ministre danoise et le chef du gouvernement groenlandais sont à l'agenda de la présidente de la Commission européenne. 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Il affirmait mercredi qu'Israël était prêt à faire sortir par toutes les voies possibles la population palestinienne de la bande de Gaza. 8 pays musulmans répondent ce dimanche au ministre israélien de la Défense, Israël Katz, dans une déclaration commune. Arabie Saoudite, Égypte, Jordanie, Émirats, le Qatar, le Pakistan, l'Indonésie, ainsi que la Turquie condamnent ces propos et réaffirment d'une seule voix, Nicolas Feldman, que seule une solution à deux États est possible.
0: Le texte est signé par les ministres des Affaires étrangères des 8 pays dans leur déclaration commune. Tous condamnent dans les termes les plus fermes les plans ou les mécanismes visant à expulser de force les Palestiniens de leurs terres. De telles mesures, écrivent-ils, remettent directement en cause les efforts internationaux pour la paix. Mercredi, le ministre israélien de la Défense, Israël Katz, assurait que son gouvernement était prêt à faire sortir par toutes les voies possibles la population de Gaza à condition que les États-Unis donnent leur feu vert. Le lendemain, le ministre d'extrême droite, Itamar Ben-Gvir, présentait même une proposition de loi pour vider le territoire de sa population palestinienne. Mais Washington, pour le moment, ne semble pas prêt à soutenir cette initiative. Hier, l'ambassadeur des États-Unis en Israël, Mike Huckabee, a répondu aux Israéliens: aucun plan n'existe pour expulser la population palestinienne de Gaza.
1: Une dangereuse escalade. Le président libanais Joseph Aoun exhorte Washington et la communauté internationale à faire cesser les attaques israéliennes sur le territoire libanais. Ce dimanche, des frappes de l'État hébreu ont fait 6 morts dans le sud du pays, endommageant également des bâtiments gouvernementaux. Des combats ce week-end entre forces gouvernementales et rebelles houthis ont fait plus de 140 morts au Yémen. De nouveaux affrontements qui font grimper le bilan à 300 morts depuis jeudi et l'offensive lancée par les houthis, la plus meurtrière depuis plusieurs années. Offensive qui vise à s'emparer des zones bordant le détroit de Bab el-Mandeb sur la mer Rouge afin de consolider leur contrôle de cette voie maritime stratégique entre la péninsule arabique et l'Afrique. Aéroports fermés, vols annulés et avions cloués au sol. En Indonésie, l'éruption du volcan Anak Krakatoa perturbe grandement le trafic aérien ce dimanche. Au total, les autorités ont décidé de fermer 8 aéroports, dont l'aéroport international de Jakarta, obligeant plus de 150 000 passagers à revoir leur plan. RFI 18h09 à Zagreb, des dizaines de milliers de manifestants ont foulé le pavé de la capitale croate hier, dénonçant la pollution, et réclamé le nettoyage de milliers de tonnes de déchets dangereux, des déchets déversés illégalement dans l'une des régions les plus préservées de Croatie, Jeanne Richard.
5: Des banderoles dénonçant un écocide, une destruction écologique massive et demandant la fin de l'importation de déchets étaient brandis par la foule aux côtés de nombreux drapeaux croates. Les manifestants exigent un plan de nettoyage rapide du site pollué et que les responsables soient traduits en justice. Le rassemblement était soutenu par le président Zoran Milanovic, l'opposition, ainsi que de nombreuses personnalités publiques et associations environnementales. Le gouvernement a promis d'agir. Près de 35 000 tonnes de déchets, notamment électroniques et médicaux, ont été découverts début 2025 dans la région de la Lika, réputée pour ses forêts et ses rivières, et qui abrite des parcs nationaux ainsi que la plus longue chaîne de montagnes de Croatie. D'après l'enquête, 10 personnes et 4 entreprises sont soupçonnées d'avoir importé une partie de ces déchets de Slovénie, d'Italie et d'Allemagne, puis de les avoir déversés ou enfouis illégalement aux côtés de déchets médicaux croates dans cette région préservée. En août, le parquet a publié un rapport confirmant la contamination des sols et pointé, je cite, un risque significatif pour l'environnement et la santé publique.
1: Malgré la pression, les appels à la démission, Gianni Infantino sera bien candidat à sa réélection à la tête de la FIFA, annonce la Fédération internationale de football, lui qui est sous le feu des critiques depuis son projet avorté de société commerciale ouverte aux investisseurs privés. 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

0: Voilà, de retour après un petit flash info de RFI. C'est bien d'avoir quelques infos. Là, allez.
1: Bah oui, hein, oui. Ça on en donne, mais bon, enfin, ce n'est pas des bonnes infos.
0: C'est pas, non, c'est des infos différentes.
1: Voilà, différentes. Hein.
0: Voilà. Ah, non, on donne des infos qui nous concernent.
1: Voilà, exactement.
0: Voilà. Voilà. Voilà, donc, on attend un coup de fil de Hulia, de ce Timsrit Solidarité, à propos justement des incendies. Elle va venir nous parler justement de tout ce qu'elle a besoin et puis faire un peu le bilan de ce qu'elle a eu. Voilà, on aura son appel d'ici peu de temps.
1: Mais je crois qu'elle y est.
0: Tu crois qu'il y est. Et puis... Voilà. Donc, Mazel, puisque...
1: Voilà.
0: En attendant...
1: Si.
0: Allô?
2: Allô?
0: Azul?
2: Azul, un moment.
0: Ah, Zul, tiens, comment va Paris?
2: C'est la rentrée, écoute, à Paris, à la province, ou à Paris.
0: Aïe, aïe, aïe.
2: Je suis toujours parisien, moi. Dis-moi, tiens, hormis le travail, il se réunira à Paris. Hein.
0: Ah, d'accord. Tu vas bien, moi?
2: Eh oui. Hein.
0: Tu vas bien?
2: Oui, dans l'ensemble, voilà. Écoute, M. Tigdinan, Maron vieilli, hein. On a toujours l'âge de ses artères.
0: Ah, exactement.
2: Oui, on n'a pas 30 ans, mon.
0: Ah, on n'a pas 20 ans non plus.
2: Oui, l'horloge avance.
0: Hein? Mais bon, mais c'est l'exemple de Zialichtchini, t'es encore jeune.
2: Oh, ça ne m'étonnerait. Hein.
0: Ah, quoi, c'est Kaktrek de toute façon.
2: Ah,
0: je suis plus vieux que toi. Hein?
2: Oui, non, disons senior.
0: Disons que c'est.
2: On fera junior.
0: Enfin.
2: Ah, M. Nam, sinon, ça va, la famille, Chine, ça va.
0: Écoute, la famille va bien, tout le monde va bien.
2: Réveillez qu'on synthétise, la Loire, ça va.
0: Écoute.
2: Disons la région Auvergne.
0: La région Auvergne-Rhône-Alpes.
2: Tout à
0: voilà.
2: Fait.
0: Ah, c'est sectoral, c'est agrandi notre région.
2: Bien sûr.
0: Ah, c'est l'une des plus belles régions de France.
2: Ah, oui, ça a l'air. Hein? Oui. Oui.
0: Allez bien, on a tout ce qu'il faut.
2: Et bien sûr.
0: Ça a le Mont Blanc, qui n'est pas loin.
2: Eh ouais, la preuve, on l'appelle, il est toujours blanc.
0: Il est toujours blanc. Alors, qu'est-ce que tu racontes? D'achoué de Daoud Khalal Khobar Zemour, c'est
2: là? Bon, non, moi, qui me tiens, c'est Wali Rakir, Miyar Niner Kouling. Ah, Antinis, quand même, j'ai une bonne nouvelle avec Diner.
0: Oh.
2: Dernièrement, beurre de la carrière, donc, il était quand même.
0: C'est bien.
2: Voilà. Et quand même, j'avais joué à la trouille, ça. Ah oui, je suis mort, ça paraît 7 ans d'exil. Je serais vraiment volontaire, ma force.
0: Oh, ça doit être volontaire.
2: Eh bien, on va rentrer dans le vif du sujet. Les deux événements, voilà, à Oumen, il m'aura ségué les vacances ségué en Algérie, c'est même de faire qu'ils ont un vix, les feuilles à guingue, surtout à une ségué l'année que j'ai dit, c'est un an à une mais notamment à une soubhamel, mais il y a la région à une ségué.
1: Oui.
2: Et aussi le retour, ils arrivent à est-ce que c'est le retour inopiné de Saïd Saadi à Thmouth. Et voilà, bien comme qu'ils arrivent, ce sont les deux événements.
0: Ouais. Ils t'ont marqué.
2: Oui, j'ai remarqué une clinique. Oui, il y a une zone radar. Mais une clinique, à moi, je suis sous Hamal. Au point, comment ça se retourne les réseaux sociaux, le progrès est mort. Non, le progrès. Il l'a moins dit, Imaginez, par exemple, un concert, il progresse, il est en progrès.
0: Ça dépend.
2: Eh oui. Donc, bien sûr, le progrès, il l'a moins dit, il a assez bien fait, il a assez

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2: dans le même bateau,
0: Moukarin Titanic. Ah oui, on est dans le même paquebot Titanic qui a déjà coulé. Voilà. Ah. Qu'est-ce qui se passe? Eh bien, 5 minutes de discussion, c'est n'y voir. Il va essayer de voir la religion. Mais ils arriveraient, qu'est-ce qu'il y a de la religion dans tous les domaines? Au point, l'un des événements, à moi, imaginez, il y a des historiens, des sociologues, l'un des gens, et surtout les islamistes, comme c'est un pouvoir conservateur, est-ce qu'on figure où l'un des Zayar, Arbao Khamsif, Ménustin, est-ce qu'on mette par exemple, l'oppression, la répression à Timur de Zayar de l'Hars, c'était l'union de l'Irachim à ce qu'on a dit que c'est la religion qui avait uni le peuple algérien. Je crois, a posteriori, comment ça vous l'inquiète maintenant, le peuple algérien, il est un but de religion. Il y a une histoire qui a signé la religion. Au point que même certains médecins, l'inouïe d'Achikaran, mais quelle stupidité, hein. Il prescrit un ruqya à ce qu'il y a de la ruqya.
2: Oh!
0: Quelle stupidité!
2: Oui!
0: C'est des gens qui ont des cerveaux reptiliens. Il y a un cerveau humain, il se remet malin. La religion est un sujet de philosophie, un sujet de sociologie, mais un sujet de morale. Mais qu'il n'y a pas de moralisateur.
2: Mais
0: il est moraliste. Un moraliste, il décrit. Mais un moralisateur, il prescrit.
1: Oui.
0: La différence, c'est ça. Donc, moi, je suis dit,
2: je continue juste, j'avais une petite question à te poser. Dernièrement, j'ai entendu justement un petit truc qui m'a paru un petit peu. Ah! Qui m'a frappé. Oui. Il y en a un qui a fait un petit truc sur le réseau social que tout le monde connaît. Inès, c'est pas possible. Inès, que Dieu a créé le monde. Il a créé le monde, il a créé l'être humain, il a créé les animaux, il a créé le ciel, la terre, etc. Je veux pas dire le contraire. Inès, par contre, je crois pas que ce soit Dieu qui ait créé les religions. Inès, parce que c'est vraiment quelque chose de grave s'il a créé les religions. Puisque il a pas créé une religion pour unir tout le monde, il a créé plusieurs et maintenant ils sont en train de se taper dessus.
3: Voilà.
0: Ouais. Oui.
2: Voilà, c'était juste une parenthèse.
0: Oui, bien sûr. Vous n'êtes qu'une yèche car à tout le commerçant et qu'il y a une article où il m'a car les réseaux sociaux, ils ont l'air. La religion. Mais arrêtons la religion. J'ai un concert. J'ai des parents conservateurs à moi. À un point, ce qui dit vrai. Mais à moi, je l'aimerais dire vers inédit. Je suis d'accord. Il carrément sous les étudiants qui souffrent d'un déclin. L'ascenseur social unique des études. Il carrément ça s'allie. C'est normal. Il se fait là. Tu auras tout le temps pour prier. Mais voyez qu'il y a même. Mais voyez que cela, ils auraient là. Tu pries. Mais arrêtons.
2: On ne peut pas arrêter parce que c'est rentré dans les mœurs depuis.
3: Ouais, c'est ça aussi.
2: Tu sais, maintenant, pour effacer des siècles de pratiques.
0: Oui.
2: La preuve, regarde, au lieu de construire des hôpitaux, des trucs comme ça, même les villageois tous les réclament des mosquées.
3: Des mosquées.
2: Dans les villages, au lieu de réclamer un dispensaire ou quelque chose, ils réclament des mosquées. Voilà.
0: Et il y a aussi certaines associations, heureusement, ayant un adepte dans le milieu associatif de Guédi Prince, je l'ai parcouru, heureusement, la solidarité, c'est de la diversité. Il y a quelque chose qui se cache derrière la solidarité.
2: Ah oui?
0: Des gens, ils ont un point d'interrogation. Et d'ailleurs, on a programmé, c'est un ami de l'FM, on a programmé prochainement une émission sur la thématique.
2: C'est-à-dire
0: dernièrement aussi Danis qui m'a interpellé, il y a aussi une artiste à Paris, je ne vais pas citer son nom, elle active, c'est une militante associative, elle m'a accusé les émissions, Tabaïdil Hirakni, elle m'a eu plusieurs pour filmer. Dernièrement, un appel sur les réseaux sociaux, l'un de chante de trois artistes qui n'y a pas. فغن بالكتين يكني تسميش سنسن خطار ان ارتيست رار سو كي في فينات دو لور برودوي ارتيستيك ولا شي تم الطوب تنالا
2: هذني
0: نسين ثلاثه وسن وسن ما لان بلوش اي با انا كتقار اي با اسم تقار زيد هو الحزن داون يفو سيو سوا ابو سورتي ابو الناس ابو فات مي فهمتو تاكي pour être impartial. Il est impartial, mais il est impartial. Il est impartial. Il est impartial. Il est impartial. Il est impartial. Il est impartial. Ils n'ont pas cessé, ils n'ont pas mis une fin à leur fête. Ça n'est pas légal. Et pourtant, c'était un état macaque de nier. C'était la décennie noire. Mais les artistes, quand même, heureusement que d'ailleurs, je me rappelle que la démocratie, c'est grâce à tous ces artistes-là et qui n'ont pas laissé les bras immédiats. Voilà, autrement dit, une série de dit la planète Kamel, il ne faut pas oublier le réchauffement climatique.
1: Oui.
0: Mais pourquoi le Sénégal est en juillet, août, il ne s'est joué dans le Canada. Donc, je sais qu'il est carré quand c'est propre à l'Afrique du Nord, il ne faut pas oublier la canicule.
2: C'est vrai.
0: La canicule, est-ce que c'est 40 degrés? Tout le temps, il nous prépare à moi, les climatologues, ils nous préparent à 40 dans 5-10 ans, au maximum en 2035, il faut vous préparer à des températures des étés de 50 degrés.
2: Eh oui, on va avoir des chameaux à Paris.
0: Moi, j'ai pas eu le temps, j'ai dit, mais la canicule n'y a. Alors vraiment, il y a des cargas d'inertes, faire un petit carré, une recherche où il y a une attention, mais il y a un isberger que moi, il se fera dans la
2: boue.
0: Il y a un peu parti du côté de Thionville. Ah non, je suis à mourir vers Saint-Martin.
2: Ah bon?
0: Ah, je suis à mourir vers Saint-Martin. Je suis à mourir vers Saint-Martin.
2: Ah, c'est bien.
0: Ah, écoute, c'est un sport.
2: Saint-Martin, le joker ou le canal? Le joker ou le canal?
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0: 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Et ben, à ma quatre ans, je me suis dit, c'est mon, après sept ans,
2: l'absence,
0: que je dirais.
2: Je ne vois pas le mal, moi, personnellement.
0: Ah, oui. Je ne vois pas un état, moi. Un état, à ma quatre ans, c'est mon, il y a rare bien. La punition, il y a que ça me croate, c'est de priver Yéwen de son son, de sa
2: liberté.
0: À la liberté.
2: Eh ben oui.
0: Il y a l'air bien, c'est un bannissement ou n'est-ce que ce n'est qu'un mythe qui m'a dit que hélas, c'est ce qui est l'invivant. Mais ma quatre exactement la répression, Amstouar et l'oppression, elle a mis, eh ben, me semble-t-il, quand il y a des gens qui ont dit qu'il y a des gens qui ont dit qu'il y a des gens qui ont dit eh ben vous avez beau une arme vivante et tout, à qui ne connaît pas ma sœur maman ouais, eh ben adieu, à quatre zirmna à quatre.
2: Ouais.
0: Zirmna à quatre match ma sœur, et qui ne t'a pas laissé quatre, même si tu lui dois quelque chose. Même si tu lui dois quelque chose, il te laisse, il ne reste qu'un des qui ne reste qu'un maquin. Ils ont regardé ma mère, est-ce qu'il n'est pas je suis très mignon. Je dis, si je m'attends au boulot, ça change. C'est le même.
1: Bien sûr.
0: C'est une nouvelle vie, nouvelle à une période. Je ramène cette famille qui est devenue. Ramène ce qui est au boulot, c'est le boulot. Mais qu'est-ce qui reste? Qu'est-ce qui reste maintenant au boulot? C'est mort. ما كيبري فيون سيت مورتيك زين اي فو ميك كيش كاع على كاري امريكا القناه امزيكا كيش كاع على كاين لا نوفيل كاليدوني عندك عندك بوين بابيون اي وي
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0: Et on n'est jamais mort.
2: On rebondit, hein.
0: Et ben, Ajdinir, il avait une audience, une rassurée, j'étais sur les réseaux sociaux, j'étais en vacances, mais j'aurais une attachée. Mais Ajdinir, c'est incroyable. Il n'a pas perdu son aura, il n'a pas perdu le public, et ben, toujours, il s'est atteint.
2: Ah oui.
0: Mais les médias, à ma quiche d'inir, non, quand même, tu ne peux pas le priver de sa famille.
2: Ah, tu ne peux pas le priver de sa famille, et de son parti.
0: Oui.
2: D'ailleurs, quand il a quitté le RCD, il n'y avait pas eu de guerre. Hein.
0: Oui, oui, exactement. Il y a Yannette Carreau, c'était un militant, ce gosse midi qui était à Amos. Hein. Heureusement, c'est grâce aux gens. Même si je suis à Amos, je suis à Tougouz, à Sédine, je suis pas un bon, mais je crois quand même, on le doit initier. On le doit initier, on a qu'il m'a signé qu'il n'a pas une zoura. Mais on ne sait pas ce que ça va donner tout le
1: monde. Il faut espérer le faire et c'est tout.
0: Oui. Voilà. Moi,
2: oui.
0: Pour finir, en quelques dîners, mon livre à moi, j'ai franchi à moi le troisième palier. Et bien, sur l'édition Maya, elle est en train d'imprimer 500 exemplaires à être distribués en deux quotas à travers les plateformes et les librairies.
2: Eh ben, ah, bravo.
0: Voilà. Ah, y'a moi.
2: Félicitations.
0: Je vais 500 exemplaires à Mohamed Dinir par rapport à un ancien. Mmh. À moi, je sais, c'est rien du tout. Je ne vais pas me comparer. En 20 jours, le livre, il s'est fait un livre de 200 000 exemplaires.
2: En plus, pour raconter les 3 jours de prison.
1: Ouais,
0: quel jour. Et une chose, c'est qu'il y a un auditeur et un auditeur, il s'est dit, et ce n'est pas lui qui l'avait écrit. Hein. Ce n'est pas lui qui l'avait écrit. Tu imagines? C'est rare. Oui, une année, non, deux ans, disons, Boalem Sonsal, oui, il a eu le temps d'écrire.
2: Il a eu le temps de réfléchir au moins.
0: Il a fait un livre, c'est la légende. D'ailleurs, normalement, il a fait un sénat. Voilà.
2: Eh bien, merci pour ton appel, Mohamed.
1: Oui, merci, Mohamed.
0: Mohamed, bonne rentrée, mais il y a les auditeurs et auditeurs et les collègues. Eh bien, je souhaiterais à Mohamed, vous voyez, la semaine prochaine, mais il va y avoir des raisons de la chouïa, à 2027, c'est certes, dans les présidentielles 2027 des Français, à Londres, pardon, la politique des Français, c'est certes, à Londres des élections 2027.
2: Ouais. Tu veux parler des présidentielles en France?
0: Oui, exactement, tout le monde se bouscule. Mais que on aura autant d'électeurs que de candidats.
2: Voilà. Non, t'inquiète pas, il y a les médias qui votent à notre place.
1: Ouais.
0: aïe, aïe, aïe. Ah, dans ces conditions.
2: Ah, t'as un favori,
0: la démocratie des
2: Mouretagis,
0: elle est en hibernation.
2: Ah, non, on dit, faut pas dire ça. Ils réfléchissent.
0: Heureusement.
2: Ah, bah oui. Ah, t'as un favori, c'est en France ou pas?
0: Ah, tout là.
2: Oui.
0: Ah, ouais, Zoléra là. Ah, Guinéro Guadra. Guadra, je vais faire une bêtise. La plupart des enseignants, tu votes à gauche, une qui se vote à droite.
2: Tu votes à Marine?
0: Je dis rien, il y a. Je vais voter là. Un mot. Entre nous, j'ai réfléchi où et je vais finir ainsi. Hein. C'est la dernière phrase. Et à ton avis, la Nouvelle France de Mélenchon,
2: ouais.
0: C'est quoi?
2: Ah, c'est une Nouvelle France. Ça ne s'est jamais vu.
0: C'est la France communautariste. Au revoir.
2: Ouais. Et l'autre côté, la France de Marine, c'est pas communautariste? Jusqu'après, tu vois, les médias, ils jouent un rôle très très important en France. C'est-à-dire, on laisse pas le citoyen voter, la réfléchir, là. Maintenant, les sondages, on te dit, on a interrogé 1000 personnes, ils font un truc. Regarde, les seuls, si tu veux, grosso modo, qui n'ont pas gouverné ou géré la France. C'est le LFI actuel et le Front National.
0: Non, il n'y a pas de problème. Il n'y a pas de problème. Il n'y a pas de problème.
2: Ils sont les hommes dans la merde.
0: Mais il n'y a pas de problème. Mais il n'y a pas de problème. Je me sens les extrêmes. Je ne voterai jamais pour un extrême à moi.
2: Eh oui, mais il n'y a que ça, il n'y a rien d'autre.
0: Je me regarde voter, il est un extrêmement.
2: Regarde Macron, en 10 ans, on a pris combien de milliards de
1: 3 milliards.
2: Hein, 1 milliard et des poussières, d'accord?
0: 1000 milliards,
2: voilà. Et depuis, on va dire depuis 56, quasiment, mis à part les deux septennats de Mitterrand. Parce que celui d'Hollande, on va dire celui d'Hollande, c'était quoi? C'était pas socialiste, hein. Il faut appeler un chat un chat.
0: Qu'est-ce que tu vas dire de Madame Rachida Dati? Malheureuse à la mairie de Paris. Elle va être casée comme magistrate.
2: Eh ben oui.
0: Mais c'est vraiment.
2: Courage Fillon, hein.
0: On marche sur la tête, hein. On marche sur la tête.
2: Eh ben Mdakoulis va la nommer, tu vas voir. Son copain va la nommer tout de suite.
0: Ah,
2: oui, c'est ça la France.
0: Donc finalement.
2: Allez, merci à vous.
0: Vivement nos pays, certains pays autoritaires. Merci d'avoir donné l'antenne à moi.
2: Allez, Njaglana.
0: Merci, je suis toujours à l'écoute. Allez, Nirazul, Zahmayan, oui, Gadegui, Dissaoulen. Amazaza, Maramba, Takan, Amad, Ouyanina.
2: Merci pour vous.
0: Asni Nirakuli, bonne rentrée.
2: Voilà, merci
0: également.
2: Voilà. Eh bien, c'était Mohamed Harouz de Paris, comme d'habitude. Ouais. Donc, voilà. L'antenne est ouverte à Lyon. Oui, et c'est bon. Je crois qu'on a un appel. Slimane. Eh bien, on le prend.
3: Allô.
4: Allô, M. Raflaouane.
2: M. Raflaouane. Azoul.
3: Slimane.
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2: 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Voilà. Ça fait plaisir de vous retrouver.
4: Eh ben oui, bien sûr, ça fait plaisir. Ça fait un mois passé.
2: Ouais.
4: Voilà. Alors, ça va, vous êtes bien revenu.
2: Bah oui, bien revenu. Mais c'est l'ahmel hal, mais quand même, ça a le courage, Moussad.
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4: Ah, il y a un petit verre.
2: Adieu le Mont Blanc. Il sera plus blanc.
4: Ça serait la chaleur comme au Sénégal, pareil.
2: M'shara, non.
4: Oh là, M'shara, kif.
2: Eh ben, ça va. C'est pas la peine, nous, c'est moi, je vais te dire,
4: oui,
2: là.
4: Eh ben, oui, c'est pas la peine, oui.
2: On va cuire de grec le père,
4: là. Ah, ben, il est là. Ben, c'est bon, alors. Il est là, dit qu'il est là.
2: Il est là.
4: Ah, oui, oui. C'est tout maintenant. Et Mel Rajid, Mel Rajid, il est l'églant.
2: Tu es le Mahlis, non?
4: Ah, la Mazra.
2: Mazra, alors.
1: Quel est-ce que je préfère faire? C'est pas Tazert ou l'églant?
2: Oh, si, c'est bon de temps en temps.
1: Non. Quel est Tazert, oui.
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4: La santé, pour le moment, ça va, alhamdoulilah.
2: Ah bah, c'est le principal.
1: C'est l'essentiel.
4: Voilà, c'est l'essentiel.
1: Ah
4: voilà.
1: Oui, oui, c'est l'essentiel.
4: Quand la santé va, tout va bien.
1: Voilà. 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
4: Anam.
1: Nam el khair. Karnas Qbaili. Oui, nous nous mirons à dire le khair, à dire tout le bas.
4: Ah, c'est ça.
1: Voilà. Donc,
4: Hatsam
1: Zouarouz. Hatsam Zouarouz.
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4: 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Et pourtant, il y avait la gassade, 7 ans de guerre, et il n'y avait pas le feu. On ne comprend rien. Et maintenant.
2: Ah, parce que le Facebook est merde.
4: Non, non, non, non, non, il n'y avait pas le feu, non, non, c'est pas vrai.
2: Ah bon?
4: Non, non, que tu voyais, il est mort, hein. Tu voyais, il est mort, il est mort. Mais il n'y avait pas Zimus, hein. Voilà. Mais donc... tout raqué, eh ben tout raqué. Mais c'est partout, on ne comprend rien.
2: Ouais,
4: vraiment, on ne comprend rien.
2: Et les Canadiens, où est-ce que
4: les Canadiens?
2: Ah, où est-ce
1: que c'est là où le bahari, où est-ce que c'est là?
4: Les Canadiens, l'entre peut-être qu'il y en a deux ou trois, mais c'est quoi essentiellement pas?
2: Oui.
4: Qu'est-ce que tu veux faire? Tu veux faire quoi?
2: Enfin, c'est triste. Alors, quand même, hein, c'est triste parce que, franchement...
4: Sûr, oui, mais bien sûr que c'est triste. Ben, je vois la télévision. Je regarde la télévision. Tu vois une Khamna Arghan, Rashi Arghan, un Sa'ani Koulan Arghan, Koulan.
1: Jiji la Slimane, ils sont vraiment trop... enfin, bien touchés cette fois. Jiji, je crois que c'est la région là où il est la plus touchée. Dvgaï.
2: Elle,
1: c'est les deux wilayas les plus touchés.
4: Et pourquoi?
1: J'ai Gilles Gaït, je ne sais pas.
4: Et pourquoi? Il y a une raison.
1: Cela, Gouinef Mathmoukoz, parce que.
4: Il y a une raison pourquoi là-bas ça brûle, ben... ailleurs ça ne brûle pas, il y a un problème.
2: Ah oui, c'est la question que certains posent, oui, c'est vrai, ouais. Tu as raison.
1: Oui.
2: Il y a certaines personnes qui posent la question. Et là, c'est de l'étude.
1: Mais ça moi le Qbaïl, le Rouavi aussi. L'un, c'est le Rouavi, d'ailleurs, c'est montagneux.
4: Oui, c'est montagneux,
1: voilà,
4: oui.
1: Voilà, voilà. Mais d'abord, en fait, il y a un colonel d'Aïnidek, français, des pompiers, il naissent 9 des incendies. 9 sur 10 sont d'origine humaine, quoi. Criminelle, nari humaine.
4: Criminelle,
1: voilà,
4: oui.
1: Voilà. Donc,
4: à savoir. Moi, à savoir. Des mots, peut-être il y a des crédits, peut-être il y a l'âme rachine, là les jeunes, peut-être il y a des quand. Ouais, peut-être
1: on ne sait pas, on ne sait pas, mais.
4: Il faut les attraper. Ceux-là, il faut, pour trouver la preuve, il faut les attraper.
1: Mais voilà. C'est vrai qu'un incendie parmi Adadi, on était le Bountain de Juan, je me laisse qu'il y a un souci.
4: Ah ben bien sûr.
1: Il était arrivé à oui, bien sûr. Il a le chiché court.
4: Oui.
1: Voilà, il peut déclencher un incendie.
4: Bien sûr.
1: Donc,
4: mais ceux-là, il faut les attraper et il faut le punir. Voilà.
1: Bah oui, mais pour les attraper, c'est difficile.
4: Non, ah non, il n'y a pas de difficile. Il faut y avoir des surveillants de un peu partout, des surveillants.
1: Non, Khatir Asseliman, de toute façon, là, vous êtes. Il a le Hadran aussi. Il aurait fallu, dans les montagnes, qu'il y ait des réserves d'eau.
4: Réserves d'eau?
1: Eh oui. Oui.
4: Mais
1: pour le chemin de l'eau. Non, ça m'amène soi-même de l'Bahar. Pourquoi le chemin?
4: C'est le Bahar.
1: Un amène soi-même de l'Bahar. Et après, quand il y a un incendie, ils peuvent servir.
4: Eh oui, mais il faut se préparer à l'avance.
2: Ah bah heureusement, bien sûr.
4: Il faut se préparer pas la dernière minute, la dernière, mais c'est trop tard. Ouais.
2: Ah bah non, il faut réfléchir pour l'année prochaine.
1: Voilà.
2: Non, on a une extraite c'est vrai que les incendies, il y en a de partout. Mais une extraite, c'est qu'on ne sait même pas le nombre exact de victimes.
4: Il y en a beaucoup, il y en a beaucoup. Et puis tous les années,
2: je suis pratique, je me le donne. Oui. Ouais, mais après d'ailleurs, on différa le حساب exact.
4: Est-ce que c'est Aden? C'est pareil.
2: Oui.
4: Est-ce que c'est Aden? C'est le même. Je suis allé comme les grands. Je suis allé chez les mousses, les mâles, les animaux. Tout est mort. Tout est mort. Tout.
1: Et la nature, elle a reçu un coup fatal, cette fois. La nature.
4: Mais bien sûr.
2: Il y en a qui ont dénombré plus de 1000 feux depuis juin.
1: Oui. Ouais,
2: C'est énorme, c'est catastrophique.
4: Ouais.
2: Il
4: n'y
2: a pas une âme qui vive là-bas.
4: Ouais. Enfin. C'est vrai.
2: Mais enfin. Merci, Kassliman. Merci.
4: Alhamdoulilah, la radio. Au moins, ça fait plaisir.
1: Voilà.
4: Ça a dit des cassettes.
2: Il n'y a pas de problème. Il y a un assassin.
4: Ça a dit une cassette.
2: Allez, Anissa.
4: Je signe à l'adhère.
1: Allez, Flaouane.
2: Il n'y a pas de problème.
1: On l'a programmé, mais M. Saïd nous programme.
2: On va programmer les deux.
1: Là, tu ne sais pas.
2: Il n'y a pas de problème.
4: Allez,
2: Philomène.
1: Allez, Slimane, merci, à la prochaine.
4: Merci, au revoir.
1: Voilà.
2: Tu peux appeler Julia.
1: Donc, voilà, et bien, il a donné ce qu'on avait prévu. Donc, je crois qu'il y a un téléphone encore.
2: Voilà, on a fait un coup de fil de Julia. Je pense que c'est Julia qui appelle.
1: Ah, non.
2: C'est bon? Allô? Ah! Qu'est-ce qui s'est passé? Allô?
1: Ah! C'est coupé.
2: Ah!
1: Ben, elle recommencera, sinon.
2: Eh ben, Julia, elle ne nous écoute pas, donc je vais la rappeler pour lui dire de rappeler.
1: Qu'elle à moins qu'elle rappeler, ait le. Oui. Ça y est. Allez, on va attendre le... qu'il nous le passe, M. Julien. Voilà, ça y est. Allô?
3: Oui, allô?
2: Azul Flaoun. Allô, Huria?
3: Oui.
2: Après un long séjour, que c'est mort, tu auras le temps de mazal, il y a des catastrophes naturelles, non?
3: Ah oui. Enfin, naturelles, je ne sais pas, mais il y a beaucoup de catastrophes, c'est vrai.
2: Après le 136 cancer d'Al-Mizour, qui est en rupture de stock d'armes fort email.
3: Oui.
2: Hein? Et maintenant, c'est les incendies qui te courent après.
3: Ah, ils me courent après. Ils courent après toute la Kabylie, surtout.
2: Oui, je sais bien.
3: Voilà.
2: Il y a un appel au don. On voudrait savoir où ça en est.
3: Alors, on a déclenché cette opération d'appel au don il y a une semaine, dimanche dernier. Et ça a eu un succès inimaginable. Vraiment magnifique. Je parle ici en France, hein, sur tout le territoire national. On a eu des dons financiers. On a eu beaucoup, beaucoup de collectes de médicaments destinés donc, aux brûlés.
1: Oui.
3: Oui. Et donc, comment on a fait cet appel aux dons? C'est suite aux demandes des médecins des hôpitaux de Béjaïa qui sont confrontés à ce problème. Mmh. Donc, nous avons récolté donc, tout ce qui concerne les tulgrols, la viacine, les flammagides, enfin, tout ce qu'on nous a demandé. Et ça a été un élan, mais sur toute la diaspora, sur Saint-Étienne. On a tenu un stand dimanche dernier dans la salle Le Cara, sur Saint-Étienne. Et là, franchement, c'est top.
2: On va remercier le patron de la salle, alors.
3: Bah, bien sûr.
1: Plus d'autres associations qui l'ont fait aussi.
3: Oh oui, bien
1: voilà,
3: sûr.
1: Donc qu'elles soient toutes remerciées, toutes celles qui ont œuvré pour amener un peu de
3: réconfort.
1: Voilà, de réconfort. Voilà, oui. À tous ces brûlés, à tous ces gens qui ont souffert. Et
3: oui.
1: Voilà.
3: Chacun apporte sa pierre à l'édifice. Voilà. D'accord. On fait ce qu'on peut, mais le peu qu'on fait, c'est juste magnifique.
1: Bien sûr. Bien sûr,
2: voilà. C'était l'heure de solidarité. Vraiment, ça fait chaud au cœur. Hein.
1: Ah, oui.
3: Ah oui, mais c'est une question émotion surtout. On a eu certaines réactions. Oui, on a le droit de pleurer, oui. Et on a le devoir d'aider surtout.
2: Ouais.
3: Oui.
2: Donc, vous avez encore besoin de quoi?
3: Alors, pour l'instant, la collecte des médicaments, on arrête. On arrête. Ouais.
2: Vous êtes submergé.
3: Oui. Et on a un monsieur qui nous prête, qui nous a offert son garage qui est immense pour stocker tout ce qu'il faut là-bas en attendant de partir. Donc la semaine prochaine, ça devra partir sur Béjaïa.
2: D'accord.
3: Sur la RFP. Voilà. Donc moi, je voulais remercier toutes les communes qui ont participé. Timrit, bien sûr, Amsiwun, Smaoun, Tichy, Edjili, Darbala, Sétif, Bonjour, enfin tout. Je ne peux pas tous les citer.
2: Toute la wilaya.
3: Toute la wilaya, même au-delà de la wilaya.
2: Ou même au-delà, toute l'Algérie. Voilà.
3: Exactement.
2: Voilà.
3: Et là, ça fait vraiment très très chaud au cœur.
2: Bien
3: donc
2: sûr.
3: Là, on arrête la collecte des médicaments, mais pour les dons financiers, oui, on peut.
2: Bah continuer. Voilà, oui.
3: Parce qu'on a des choses à faire. Sur le long terme aussi.
2: Oui.
3: On a eu des dons pour cette dame qui est à l'hôpital d'Aurès, qui était passée sur Facebook, et ça, c'est véridique. Elle est brûlée, elle a tout perdu, sa maison et tout.
2: Oh là là.
3: C'est un seul message. Qu'est-ce qu'on peut faire? Allez, quelques dons financiers, surtout de la région de Tichy.
2: Oui.
3: On les met de côté et on va faire ce qu'on peut avec cette dame.
2: Voilà.
3: Tout est transparent.
2: Ouais.
3: Les personnes qui désirent ont reçu leur sera fourni. Mais là, c'est une course contre la montre, en fait. Il y a même des enfants brûlés à plus de 50%.
2: Aïe.
3: Hospitalisés à l'hôpital de Dargouzmour. Et eux, et les médecins de Timrit sont allés les voir à l'hôpital, ont besoin de draps en coton.
2: Eh oui.
3: Coton.
2: Oui.
3: Et on a eu beaucoup de dons de ce côté-là. Enfin, on fait ce qu'on peut. Mais c'est juste magnifique. J'arrive pas à trouver les mots.
2: Il faut les amener aussi. Il y a des gens qui veulent donner des draps.
3: Alors là, il faut me contacter. Donc
2: tu permets que je donne ton numéro de téléphone?
3: Ah oui, c'est le numéro du collectif, bien sûr.
2: D'accord.
3: Et
2: je voulais te dire, puisque j'ai l'horrible devant les yeux, tu permets que je le donne à l'antenne?
3: Bien sûr, ah oui.
2: Ah. Parce que ceux qui voudront faire des virements ou des trucs...
3: Ouais. Oui, oui, oui.
2: D'accord.
3: Directement sur le compte du collectif. Oui.
2: Voilà.
3: Il n'y a aucun souci, bien sûr. Donc voilà ce que je tenais à vous dire, parce que je suis à l'antenne avec vous. Et vous remerciez vous aussi, bien sûr.
2: Eh bien, merci à toi, et puis bon courage.
1: Ouais.
3: Oui.
2: Et tiens bon.
3: Merci. Je ne suis pas toute seule, on a une sacrée équipe avec
2: nous. Je sais, tu as une équipe.
1: Merci à toute l'équipe pour ce que vous faites au niveau, enfin, par rapport à un petit peu atténuer la souffrance de toutes ces victimes.
3: Merci. Oui, voilà. Et puis on a surtout des infirmières, mais vraiment, vraiment magnifiques. Voilà.
2: C'est bien. Ah, yeah. Tu vois, quand on veut, on peut, hein, la Kabyle.
1: Voilà.
3: Oui, c'est vrai qu'au départ, c'est pas facile. Mais après... La critique est aisée, mais l'art est difficile.
1: Non, ça, il ne faut pas l'écouter, ça.
2: Il ne faut pas l'écouter.
3: On avance.
1: Voilà, c'est ce qu'il faut faire.
3: C'est le résultat qui compte.
1: Voilà. D'ailleurs, c'est là qu'on donne une leçon, même à ceux qui critiquent, c'est de voir les résultats obtenus.
2: Je voulais dire, voilà. pour les Smith, les compléments alimentaires pour les cancéreux d'Amizour, tu en vois bientôt ou pas?
3: Alors là, actuellement, les transporteurs sont bloqués jusqu'à fin septembre.
2: Ah oui.
3: Donc on continue, bien sûr. Tant qu'il n'y a pas une guérison pour cette saloperie de cancer, oui.
1: Donc vous en aurez besoin fin septembre.
3: Voilà.
1: Des compléments alimentaires.
3: Oui, à partir de fin septembre, oui, on continue. On n'arrêtera pas, là. On continue, il n'y a pas de souci. Hein.
1: Oui, d'accord.
3: Donc voilà quoi.
2: Eh bien, merci Holia, merci pour tout ce que tu fais.
3: Merci beaucoup.
2: Allez, à bientôt. Merci pour ton appel. Et
1: merci.
2: Bon, voilà. J'en profite de l'occasion donc, pour vous donner les bannes de l'association. Donc, c'est ceux qui veulent le noter, je vais aller doucement. Ouais. FR 76 10 27 80 72 04 00 02 17 76 70 142 142 et c'est au nom de Madame Ouria Naït Sédous et Monsieur Tahar Belhadad.
3: Exact.
2: Voilà. Donc, si vous avez besoin d'autres renseignements concernant ce RIB, vous m'appelez Momo au 06 16 77 01 96 ou alors dimanche à la radio. Au 04 77 56 80 56.
1: Tu le répètes après.
2: Oui, on le répète. Mais enfin, ceux qui n'ont pas pu le noter, ils peuvent m'envoyer, ils peuvent m'appeler, je leur envoie la photo.
1: Ouais.
2: Voilà. Merci à Julien.
3: Merci à vous. Merci
2: à bientôt. Au revoir. Merci.
3: Au revoir.
2: Voilà. De retour. J'allais dire à Tim Lilith. Ben oui, voilà. On a assez parlé. On va tout de suite voir Dasliman. Ah, ça se... Ayou, Bazel. Un appel.
1: Ouais.
2: Allô. C'est pas pour nous.
1: Non, c'est pas pour nous, donc voilà.
2: Allez, on balance. On va voir donc Dasliman. Et Assas Al-Hara. Et Assas Al-Hara.
1: Et Assas
2: Al-Hara. On l'écoute.
1: Qui vrai radros, Harouine Dada. Voilà. Julien.
5: Allô?
2: Ah bon, il y a quelqu'un?
1: Allô?
2: Voilà.
5: Oui, allô?
2: Oui.
1: Oui.
5: Bonsoir.
2: Bonsoir. Momo,
5: bonsoir Ali.
1: Bonsoir.
2: Mais non.
5: Momo, il a pas
1: Nadia Wakila. Nadia.
2: Nadia.
5: Ah là, c'est Nadia.
2: Ah, t'as reconnu la voix. Moi j'étais ailleurs, tu comprends?
5: Ah bon?
2: Ah oui, je t'assure, il y a longtemps que je n'ai pas entendu ta voix, Nadia.
5: Ah bah oui, bah avec l'été, avec ci, avec ça, avec la canicule qui nous a fatigués, donc on essaie de reprendre maintenant, tout doucement.
2: Tu vas bien?
5: Oui, ça va.
2: Amdoula.
5: Amdoulila, voilà. voilà. Bon, bah, moi j'appelle bien sûr pour les incendies en Algérie, et particulièrement la région de Kabylie. voilà, donc... comme beaucoup savent, on a fait une collecte médicaments, enfin tout ce qu'il faut pour les brûler. Et on continue, voilà, parce qu'il y aura d'autres convois. Voilà, donc nous on n'arrête pas. Mmh. Et puis éventuellement, il y aura aussi, comme vous parlez, collecte de draps, de comment on appelle ça, de vêtements, etc. Voilà.
1: Mais des draps en coton, par contre.
5: Oui, en coton,
1: Voilà.
2: Il faut bien préciser. Là, il faut donner une adresse où les gens peuvent ramener éventuellement.
5: Justement. Donc, on a fait un appel sur les réseaux sociaux. Et là, je fais un appel à Radio Ondaine.
1: Oui.
5: Voilà, donc c'est l'association laïque Franco-Berber Calaventelle. Oui. On a chaque vendredi, on est là-bas. On a une permanence. De 14h à 18h. Voilà, mais il faut venir plus en début d'après-midi, quoi, à partir de 14h.
2: À quelle adresse?
5: Alors, c'est le petit Chapelon Rouge. Je trouve pas loin de Jacquard, hein, à côté. Victor Duchamp, voilà. Et je vais éventuellement donner un numéro de téléphone pour tout renseignement, hein, ceux qui veulent avant de venir appeler. Donc, je donne ce numéro, le 06 10 56 79 00. 06 10 56 79 double 0.
2: Voilà. Et tu m'as dit quel numéro de Victor Duchamp?
5: 8 rue Victor Duchamp, voilà.
2: 8 rue, voilà.
5: Jacquard,
2: hein. Et donc, c'est, la permanence est liée une fois par semaine.
5: Le vendredi, oui, une fois par semaine, oui, parce que les autres jours, il y a d'autres activités pour...
2: De 14
5: Pardon ?
2: De 14h
1: à 18h.
5: On va dire à 18h, quoi. 17h, 18h, mais si les gens viennent après 17h, ils appellent, hein, pour
2: voilà. En tout cas,
5: les attentes, voilà. Quoi, il n'y a pas de souci. Voilà, donc on continue, là, le récolter, et puis passer à voir d'autres convois qui vont partir.
1: Ouais. Donc,
5: voilà.
1: Donc les besoins, c'est surtout de la biafine, des pansements stérilisés.
5: Des compresses stériles, voilà. Voilà. Même des gants, vous savez, qu'ils enfilent stériles, voilà.
1: Oui.
5: Et puis, il y a autre chose aussi, parce qu'il y a des personnes qui ont avalé de la fumée, vous savez, des personnes asthmatiques, des personnes, donc, qui font une demande de ventoline. Bon, c'est sous ordonnance, bon, il y en a qui peuvent en avoir de la ventoline.
1: Ah oui, oui.
5: Voilà, ça se demandait, quoi.
2: C'est pas interdit, ça, pour la douane algérienne?
1: C'est ça aussi.
5: Non, parce que j'ai vu d'autres associations où...
2: Il faut bien vous renseigner, parce que
1: ouais, c'est sur ordonnance, ça.
5: Ouais. Oui, mais je sais que c'est sur ordonnance, parce que moi, j'en prends de la ventoline, j'ai un site asthmatique, donc c'est sous ordonnance, je le sais.
2: Et oui,
5: mais des personnes qui peuvent se les procurer auprès de leur médecin, avec une ordonnance, il n'y a pas de souci. Vous avez
2: demandé... mais attends, t'as pas compris. Ici, il n'y a pas de problème. Le type qui peut avoir l'ordonnance, il n'y a pas de souci. Mais le transporteur, s'il n'a pas d'ordonnance de la personne, il ne peut pas le transporter, c'est ça?
5: J'ai vu qu'il y en a qui en demandaient.
2: Je ne sais pas. Renseignez-vous. Bon, hier, j'ai vu une personne, elle m'a dit des efferalgans, il y a un transporteur qui ne les veut pas. C'est interdit.
5: Ah bon?
2: Des efferalgans, tu te rends compte?
5: Des efferalgans, des doliprane, tout ça.
2: Et pourtant, tu peux les avoir quasiment sans ordonnance, ces efferalgans.
5: Ah bon, c'est bizarre.
1: Pourtant, non, il faut. Parce que nous.
2: Il faut se renseigner avant.
1: Nous, on envoie un médicament.
5: Peut se renseigner où,
1: pour une fille qui a un cancer aussi. Pour une fille, elle nous envoie. Ah, oui. Elle nous envoie son ordonnance. Oui. On le présente à la pharmacie, nous donne le médicament, on l'envoie, mais
2: avec
1: l'ordonnance, voilà. Pour que les douanes vérifient.
2: Tout à fait.
5: Ah, voilà. Mais avec l'ordonnance de la personne.
2: De la personne, oui.
1: Bien sûr, oui.
5: Ah, oui, voilà, moi je peux par exemple demander et je fournis mon ordonnance. C'est ça?
2: Pas le tien, la personne qui est là-bas.
1: Non, l'ordonnance de la personne à qui tu l'envoies.
2: Eh ben oui.
5: Non, c'est comment pour avoir cette ordonnance?
2: C'est-à-dire, tu peux commander une ventoline, mais tu ne peux pas en commander 50.
1: Voilà.
2: Un exemple. Hein.
5: Voilà. Quand même, là, on n'a pas, une pharmacie.
2: C'est pour dire. S'il y en a un qui part, il la met dans la poche, il va avec.
5: Oui, bien sûr.
2: Voilà. Mais un transporteur, je te dis, il y a des transporteurs, je t'assure.
1: Ils refusent.
2: On me l'a dit hier.
1: Si,
2: les efferalgans, on m'a dit que c'était interdit.
5: C'est du paracétamol, ça, c'est pas.
1: Ben oui.
5: Voilà, mais c'est bizarre. On en a déjà envoyé par un tel transporteur qui ne veut pas, mais il y en a d'autres qui le prennent.
2: Ah, c'est possible. Voilà. C'est possible.
5: Mais il faut voir, voilà, éventuellement, pour avoir l'ordonnance, une personne, moi, je vais voir, je ne sais pas, par des connaissances, il faut avoir des personnes qui prennent de la ventoline là-bas au bled et avoir une ordonnance.
1: Voilà. D'ailleurs, c'est plus clean, c'est plus clair.
5: Oui, voilà.
1: Voilà, okay. Avec une ordonnance.
5: Non, parce que j'ai vu sinon... de la ventoline, c'est pour ça.
1: Voilà, c'est normal.
5: Des associations ici qui sont au courant qu'ils ont besoin d'ordonnance, de ventoline.
1: Voilà. Ouais.
2: Enfin, moi, je ne suis pas médecin, j'y connais rien.
5: Oui.
2: Mais la ventoline, il y a tellement de sortes.
1: Oui.
2: Il y a les maladies que ça peut traiter. Oui, bien sûr.
5: J'en ai de la ventoline.
2: Ça se dit, hein.
5: Comment?
1: Oui.
2: Renseignez-vous, il vaut mieux.
5: Voilà.
1: Sinon.
5: Ils ont besoin aussi d'autres matériels, vous savez, pour respirer, je ne sais pas quoi, pas des médicaments, mais je ne sais pas, parce que j'avais une affiche.
2: Des masques à oxygène?
5: Ouais, pas des jarres comme ça, des trucs, vous savez, parce qu'il y en a, ils ne peuvent pas bien respirer, ils ont avalé de la fumée.
1: Oui, oui.
5: Voilà, il y a des termes aussi, je ne sais plus, médicaux, comment ça s'appelle, pareil, voilà.
2: De toute façon, on a ton numéro de téléphone que tu nous as donné, on va le répéter, et ceux qui sont OK, ils t'appellent.
5: Voilà, pas de problème. Mais bon, voilà. C'est comme ça. Ben, merci à vous. Hein.
2: Merci allez, pour ton appel. Et à bientôt. Voilà.
5: Au revoir, merci, au revoir.
2: Alors, on s'écoute, bon, je crois que pour de vrai, ah, ça c'est celle-là, d'Asliman. Julia, c'est parti. Allez.

0: Allô, déjà ?
1: Eh oui.
0: 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Et puis on a un fameux DAT, non, Julien ?
2: DAB.
0: DAB plus.
2: Ouais, c'est ça.
0: Et ça veut dire quoi, ça ?
2: Loin.
0: Loin. Ça veut dire loin, vous pouvez le capter de partout.
1: Voilà,
0: hein,
1: bah
0: loin.
1: Voilà.
0: Julien, il l'a dit. Hein. Ouais. Voilà, donc c'est vrai, c'est pas toutes les radios qui l'ont.
1: Bien sûr.
0: Voilà. Oui. C'est, oui. Donc Radio Andenne.
1: Mais écoutez, on est privilégié.
0: Ah non, parce qu'il faut payer. Alors Radio Andenne, Radio voilà. 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Qu'on puisse nous capter voilà. De partout. Alors Azoul Ahmaya les Habib Smooth, mais ça habille la cueilleur le chobor. Faites-le passer par messagerie, par WhatsApp,
1: y a
0: par
1: n'importe quoi.
0: Voilà. Allô. Allez, allô.
3: Allô, Assad, il voit Duralen. T'inquiète, Duralen, j'ai entendu une discussion qui m'intéresse,
0: oui.
3: Qui concerne les médicaments.
0: Oui.
3: Amcharachiat, les médicaments.
0: Oui.
3: Ah, je pose une question.
1: Après le kiné, l'expérience qu'on avait, donc elle était malade, donc elle nous envoie son ordonnance.
3: Non, l'ordonnance pas un cake de fkirne à chaque gay, ça se met roha.
0: Oui.
3: À cette dinera à travers l'antenne, vous
0: oui.
3: Prenez pas le risque. Plus de 5 boîtes dont les parents, tu risques des problèmes.
0: Ah. Voilà, c'est ce que je dis.
1: Voilà, oui,
3: plus
1: non, mais.
3: 5 boîtes, hein.
1: Non,
3: est-ce que tu as quelque chose à déclarer?
1: Le kiné attaquant, je te parle de l'envoi de médicaments qu'ils n'arrivent pas à trouver en Algérie. L'ordonnance Rardaïr.
3: L'ordonnance, il y a
1: voilà.
3: Pas de soucis, mais attends.
1: Mais
3: l'ordonnance, par exemple, l'ordonnance, la personne qui l'engsmour.
1: Heureusement. Ah bah, heureusement. Bah oui, heureusement. Heureusement. Là où de Machiad.
3: Je suis Dinan, Gladouen.
1: Oui.
3: Akini Sinawina Harfien.
1: Oui.
3: Aïni Dinan. La Corinne, est-ce que tu as quelque chose à déclarer?
1: Oui.
3: Miras Deshara déclarer. Wallaharin, car j'ai pensé à l'euro.
1: Eh.
3: Non, il n'est de l'euro, il n'est de tatoua, taldaroua, 1000 euros pour toi, 1000 euros pour ta femme.
1: Voilà.
3: Non, c'est bon. Inaid, est-ce que tu as quelque chose à déclarer? Nas, je vais te déclarer quoi? Inaid, est-ce que tu as des drones? Nas, je n'ai pas ça. Est-ce que tu as les caméras de surveillance? Nas, je n'ai pas ça. Umbadouan et Jet Singer.
1: Inaid,
3: est-ce que tu as des médicaments? Nas, oui, j'ai des médicaments, j'ai des ordonnances. Inaid, qui est l'ordonnance? D'ailleurs, nous avons. Et effectivement, le Harsar, l'ordonnance. Nous avons l'ordonnance, nous avons fait un échec de dîner, de douanier. J'ai dépassé, nous avons 5 boîtes d'oliprane, et nous avons fait des choses, nous avons fait des asthmatiques, nous avons fait des choses, nous avons fait des choses, nous avons fait
1: des
3: choses, voilà. Et est-ce que tu as dépassé, ça ne veut pas dire, mais l'ordonnance, ça veut dire des tonnes et des tonnes. ناس شحال ينيد الدولي براني هضر يدفل الدولي براك باسكو وين يتساوي نفك الغاشي
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3: 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Bon, il a fouillé, hein. Il a fouillé, il a trouvé 4 ou 5 boîtes. Eh ouais, 4 ou 5 boîtes. Bah, une aide, c'est bon. Mais faites attention. Vous dites qu'il y a une douce, ça. Faites attention. Je parle de. Comment ça s'appelle? Le port de Béjaïa.
1: Non, mais même.
3: Kalarahma.
1: Oui. Non, le Kenya Adraïda
3: attaquant. Oui, il n'y a pas de détail. Oui, il n'y a pas لازم ادخل صبريس
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0: Médicaments, c'est dangereux quand même.
1: C'est très dangereux.
0: Voilà.
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2: temps
1: il m'a dit que ça finit en France
2: mais je t'assure tu n'es pas le seul à le dire hein. On me l'a dit
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2: et
1: gauche,
2: le bras la poitrine
1: et ben ça n'aura le pansement
2: aïe
1: voilà mais ça a le pansement
2: oh punaise c'est une clinique hein.
1: C'est une clinique étatique.
2: Tiens, ouais. Puisque, Brax, j'ai aux dernières nouvelles, il y a un projet de CHU à Xadertno. T'as entendu parler, non?
1: J'ai pas entendu.
2: Et n'est-ce qu'au départ, c'était à Boukhlifa, ou à Mizour, sur lequel le projet va être installé à Luxor, apparemment. Aux dernières nouvelles, hein? Un grand CHU de 500 lits.
1: C'est les races de l'Oxar, le Jiha Wakila, Yarb, Bouddhiksar El Kidib, le Jiha Mbouzoulam. On en monte vers Adkar.
0: Voilà, ça va décharger un peu Gaïd, Mahdemen Spétar.
2: Oui, mais c'est un projet, c'est une maquette.
0: Oui.
2: D'ici 50 ans, si on voit les fondations, ce serait pas mal.
1: Oui, j'ai entendu ça.
2: Voilà. Non, Yannir, t'as eu quelques échos.
1: Non, j'ai pas approfondi. Par contre, il y a des mosquées chaque coin.
2: Ah ben ça, d'ailleurs, c'est l'air de l'air à Lyon.
1: C'est l'air pour
2: la construction de mosquée, mais c'est l'air contre pour un dispensaire, pour une bibliothèque. Voilà.
0: Un centre de soins.
1: Ah non, la bibliothèque haram.
0: Ah oui?
1: Ah non, c'est péché la bibliothèque.
0: Ah bon?
1: Ah non, la bibliothèque, mais là, ça arrête pas mal.
0: Ah oui, c'est pas bien.
1: Tu as le dain, Nathanin.
0: Ah oui, c'est pas bien.
1: Ah non, tu n'as pas fait de haram. Ah non, la bibliothèque, oh, je me suis dit que tu as fait de la drogue, la bibliothèque, ça a fait de tu risques.
0: Ah
1: non, la bibliothèque, c'est là que se font les gâchins.
2: Ah, bah, dis-o.
1: Ah, d'accord, c'est là que nous avons dit que l'Université Manglet, nous avons dit que se font les gâchins.
0: Oui.
1: Ah, c'est là que se font les gâchins, c'est là la bibliothèque.
0: Ah, bah oui.
1: Ah, ça va, ça va, ça va, ça va, ça va, ça va, ça va, ça va, ça va, ça va, ça va. Ah non, la bibliothèque, c'est la première fois que nous avons dit que nous avons dit. Ah, la bibliothèque, balak. Par contre, le Jama, oui.
2: Eh oui.
1: Ah, le Jama, je rentre pas dans les détails. Zat le Jama, j'ai même des photos. Hein. Les poubelles partout, même Zat le Jama. Le gars, il s'est dit, il est très sale. Hein.
0: Ah oui.
1: Très, très, très sale. À ce moment-là, il y a des photos. Ah
0: ouais.
1: Ah, on a des vidéos, mais pas les photos. Oh là c'est des là. Vidéos. Vous avez dit que nous sommes en train de faire des vidéos. Vous avez dit que nous sommes en train de faire des vidéos. Vous avez dit que nous sommes
0: oui.
1: Ah, tu as dit que nous avons les paroles. La place Guidon, je suis là, il paraît
0: que oui, ils l'ont massacré.
1: Ils l'ont massacré et ils n'ont pas réussi.
0: Ouais.
1: Je ne sais pas.
2: Quand même, c'est le nécessaire.
1: الجيك

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1: Ça, c'est vrai que c'est...
0: Des bouteilles partout.
1: C'est lamentable.
0: Des sacs partout.
1: Franchement, c'est lamentable.
2: Eh oui,
0: lamentable. J'ai des vidéos.
1: C'est lamentable.
0: Vous n'avez rien dit, le contraire, c'est chiant, la vidéo.
1: Voilà, c'est lamentable.
0: Et j'ai déclaré le jour et l'année. Ben, je suis carré, non, c'est ancien.
1: Ouais,
0: c'est ouais. En 2026, le mois d'août.
1: Eh oui.
0: Ah ben, j'ai un lana.
1: C'est vrai que c'est...
0: On est à l'écoute.
2: Merci à Taka, merci pour te. Eh ben, c'est des témoignages qui.
1: Oui,
2: c'est
1: oui,
2: pas
1: oui.
2: Les critiques, c'est pour essayer de relever un peu ce pays. Hein. C'est
1: ben
2: pour
1: oui.
2: Le mettre à une.
1: Ben
2: qu'il
1: oui.
2: Qui ait un peu de valeur pour
1: bien
2: nous.
1: Sûr.
2: Parce
1: ben
2: que
1: oui.
2: C'est vrai que.
1: Venez, Nermel, là, par exemple, il y a une. Yindem, Gwenin, parce qu'on a fauté, on a oublié que. C'est pas. Maché de l'aïv.
2: Disons que, Khadman, il n'y a pas longtemps.
1: Tu te corriges, maché de l'aïv.
2: Il n'y a pas longtemps, ça, il y a chef, il a fait un petit truc sur, Facebook.
1: Oui.
2: C'est à propos d'une porte.
1: Eh, oui, ça a l'air. Oui, oui.
2: Voilà.
1: Oui.
2: C'est-à-dire, c'est un truc qui date de
1: 1400.
2: Des Espagnols, non, je ne
1: oui,
2: sais
1: oui.
2: Pas, des 1400
1: oui.
2: Et des poussières.
1: Oui, oui, oui.
2: Et que c'est un beau tenir parce que c'est un mot. T'as rien, quoi. Mais Renastamo, t'as mort avec la ferraille.
1: Vous êtes.
2: Vous êtes. Non, tu veux rénover quelque chose, la modèle.
1: Pourtant, il y en a des bons ébénistes.
2: Bah, oui, mais.
1: C'était.
2: Varaille est celle qui ne va
1: voilà.
2: Pas.
1: Eh oui.
2: Voilà.
1: Parce que des ébénistes, il y en a. L'un qui est bien. L'un qui est le loch et tout. L'ébénisterie, mais bon, mais c'est comme ça.
2: Eh bien, on a dit qu'il y a une très belle chanson d'Ali Farhati.
1: Oui.
2: D'ARM, oui. Mkoul Salah.
1: Voilà.
2: D'accord.
1: D'ARM, c'est Mkoul Salah.
2: Allez, on va l'écouter tout de suite. C'est parti.

0: Voilà, Ali Farha, c'est une très belle chanson que tu as choisie,
1: oui,
0: Ali. Hein.
1: Oui, oui. Eh ben, je crois qu'on va lire quand même le, ce que j'avais trouvé.
0: Ah ben, évidemment. Moi,
1: je... Voilà.
0: Évidemment.
1: Donc
0: juste avant, on rappelle, il est 19h25, j'avais un numéro de téléphone qu'elle m'a rappelé.
1: Allez, voilà, ok.
0: Alors, la GL nous a appelé tout à l'heure.
1: Oui.
0: Donc, il récupère des médicaments,
1: des compléments alimentaires. Des draps coton, par contre.
0: Coton. Voilà. Alors, de toute façon, l'adresse, enfin l'endroit, c'est le Petit Chaperon Rouge.
1: Oui.
0: Chaperon Rouge, 8 rue Victor Duchamp.
1: Vers Jacquard.
0: Voilà, vers Jacquard, la rue Victor Duchamp. Ouais. Et c'est le vendredi de 14h à 18h. Alors, le téléphone, c'est le 06 10 56 79 00. 06 10 56 79 00. Alors, appelez-les, c'est pour convenir d'un rendez-vous, ou alors c'est pour demander plus de renseignements.
1: Voilà.
0: Voilà.
1: Ouais. Ouais.
0: Allez, à toi.
1: Eh ben donc, ce que j'avais relevé là, on regarde, on cherche et tout, on relève. Donc, la Kabylie en proie aux incendies, des maisons parties en fumée, des morts, des vies humaines, des scènes insoutenables de désespoir et de détresse. Nous pensons à ceux qui ont tout perdu et surtout les victimes de ces incendies. Des vies humaines dévastées, la nature défigurée, la faune et la flore en souffrance. Quel courage avoir devant une telle catastrophe.
0: Joli, Ali.
1: Voilà.
0: Hein, ben, je suis de tout cœur avec ce que tu as écrit.
1: Voilà.
0: Voilà. Voilà. Eh ben, écoute, c'est vrai que c'est triste, on revient toujours à ce qui se passe. Ce qui nous embête le plus à Ali, c'est vrai qu'il y a beaucoup de gens maintenant qui se soulèvent en demandant, mais il y a eu combien de morts? Dites-nous la vérité. Ouais, ouais. On n'en sait pas.
1: Sur les réseaux sociaux, ils disent que c'est pas loin de 400.
0: Oui, voilà. C'est des suppositions.
1: Oui.
0: Il y a un état.
1: Oui.
0: Il y a des.
1: Oui,
0: normalement, c'est à eux.
1: Je suis d'accord avec toi.
0: Pour éviter tout malentendu.
1: Voilà.
0: Hein,
1: voilà.
0: Dites la vérité à la population. C'est tout ce qu'ils demandent.
1: Et puis même la vérité, même si elle blesse au départ, mais au moins, ça reste la vérité.
0: Ça reste la vérité.
1: Voilà.
0: Oui, voilà. Voilà. Il y a une chanson que tu as préparée. Eh oui.
1: Ah elle oui, pour Nordine, allez.
0: Allez, allez, écoute Nordine alors.
1: Allez, bah.
0: C'est pour toi Nordine, 19h28.
1: Voilà, Nordine et tous ses copains, enfin, qui sont avec lui, copains, copines, tout le monde.
0: Tout le monde.
1: Voilà.
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0: Rebelle Nouveau qui a fait le tour du monde, qui a été traduite à millions d'exemplaires dans toutes les langues quasiment. Jamais on l'oublierait, Idir.
1: Oui, franchement. Le grand Idir. D'ailleurs, le grand regret, on ne l'a pas programmé aujourd'hui, mais chose promise, chose due.
0: Grâce à qui ? Voilà. Grâce à Nordine.
1: Voilà.
0: Merci Nordine.
1: Merci, voilà.
0: Voilà, 19h33, c'est vrai qu'Ali me dit, oh là, c'est bientôt, ça va vite, hein, ça se zèle. Tu as tout à fait raison. Donc, pour ceux qui n'étaient pas là au début, je vous rappelle seulement que Salem, on l'a eu au téléphone. Donc, il se prépare à faire une petite rentrée bientôt, peut-être la semaine prochaine ou l'autre après.
1: Voilà.
0: Qu'il travaille encore un petit peu.
1: Ouais.
0: Donc, il y a certains dimanches où il ne pourrait pas être là. C'est un peu aussi le cas de Julien. Julien aussi ne sera pas là tous les dimanches. Il m'a averti. Merci, ouais. Julien. Mais justement, quand on a commencé l'émission, on disait qu'il nous faut sur le Tchkwera.
1: Ah oui.
0: Ah, donc on demande, on vous demande encore à vous, incessamment, fille ou garçon.
1: Oui,
0: bien sûr. Oui, soit il fait de l'animation, soit ici, mais il refuse. Il peut faire la technique.
1: La technique, l'animation.
0: Voilà. Mais de toute façon, on sera là pour donner un coup de main, pour la compagnie.
1: Non, on connaît des tours d'Annerie, comme pour un amour. Un skip. Puis autre fait, ça a d'adé de sénat.
0: Non, t'as vu aller les jeunes avec l'informatique.
1: Ouais, ouais.
0: Moi, je vois quand ils tapent des trucs avec les deux mains sur le portable. Moi, si je ne retrouve pas, je cherche pas.
1: Moi aussi. Ah, voilà.
0: Voilà. Mais enfin, on a besoin de soutien, on a besoin d'aide. Si vous voulez que l'émission, en Temlilith, l'émission Kabyle, vous pouvez lui changer de nom, Oli Guidoussen.
1: Oui,
0: mais pourvu que les émissions Kabyle continuent à œuvrer. Mm. Et sachez que cette année, là, maintenant, Radio Ondane, elle a 45 ans, Ali.
1: Oui.
0: 45 ans. Et bon, moi, ça fait 35 ans qu'il est là.
1: Et ce qu'il faut dire, par exemple, malgré la Kabyle et Tsouahkar, mais franchement, avec France, dans toutes les villes, tu trouves des émissions dans des radios associatives n'skbeil.
0: Exactement.
1: Donc c'est un combat noble. Pourquoi? Parce que on combat pour notre langue, pour notre identité, pour ce que les anciens nous ont légué.
0: Et pour pas qu'on l'oublie.
1: Voilà, qu'on l'oublie et qu'on d'essayer de le transmettre aux générations à venir. D'ailleurs, tu as bien vu ma petite fille. Elle est venue, mais elle s'intéresse.
0: Elle s'intéresse.
1: Il était tout. Voilà. Donc, franchement, c'est primordial.
0: C'est primordial.
1: Voilà.
0: Eh oui, mais bon, tu as été le pionnier. Tu continues après quasiment 40 années de
1: plus. Bientôt être.
0: Juste au moment des radios libres, bof, il animait une émission déjà avec Mahmoud. Tiens, bonjour à Mahmoud.
1: Ah oui, Azul Flak à Mahmoud.
0: Azul Ahmayan.
1: Voilà, il va partir au Blad Wakhila au mois de. Vers fin septembre.
0: Il est malin, lui. Alors, Mahmoud,
1: Ah, oui. Remarque, peut-être que le temps va changer là-bas aussi. Que la chaleur baisse.
0: J'espère pour eux.
1: Ah oui, on leur souhaite.
0: J'espère pour eux.
1: On leur souhaite, M'saki.
0: Voilà. En attendant, on va passer une dédicace de Slimane.
1: Oui.
0: Une Slimane. Et est à l'ouvrage de Ali et Flaouen. Je l'adore cette chanson.
1: Oui. Mais d'ailleurs. Voilà. En plus, c'est un hommage à Ali.
0: Il nous manque déjà.
1: Oui.
0: Mais enfin, tu sais que Hajama et Moutiou, c'est dommage qu'ainsi va la vie.
1: Voilà.
0: On écoute Ali et Flaouen, je t'ai appris à la dire.

0: Total, merci, Alia. Merci. Et puis, voilà, de temps en temps, Kayak, parce que je vois ça comme tout. Et je sais que les auditrices et auditeurs ils sont là pour t'écouter et reprendre un peu tes chansons, parce que c'est vrai qu'elle. Et il a laissé cette très belle chanson.
1: Son étoile brille toujours aussi.
0: Voilà. Et merci à Hassan Ziani aussi, oui, qui a écrit des très belles paroles. Voilà, et ils se sont rencontrés, tu te rends compte, à l'université, quand ils ont formé leur premier groupe.
1: Ouais, ouais.
0: C'est pas mal, hein?
1: Ouais.
0: Voilà. Ouais. Enfin, qu'est-ce que je voulais dire? Oui, une petite pensée pour l'association Hassan Azkar.
1: Oui.
0: Eh bien, Hassan Azkar, ça y est, elle est sur les rails, elle aussi, elle a repris ses activités. Il va y avoir pas mal d'activités durant le mois de septembre, et septembre, octobre, novembre. Et je crois que c'est un novembre, mais je le dirai la semaine prochaine, j'aurai le
1: détail.
0: Il y aura une exposition de robes kabyles. Parce que tiens-toi bien, il y a une usine qui est du côté de Saint-Paul-en-Jarret, hein, voilà. Par là-bas, qui fabriquait tes suffines.
1: Voilà, demain la dentelle, demain tes suffines aussi.
0: Exactement. Voilà. Donc, c'est pour nous rappeler un peu tout ça.
1: Bien sûr.
0: Donc, Sakina et son équipe vont nous faire découvrir
1: les
0: robes kabyles. Voilà, bien bientôt. Mais enfin, on vous donnera les dates. Incessamment sous peu. Il y aura aussi des films. Il y aura des films au cinéma Le Méliès, à Saint-François. Je n'ai pas les dates exactes, mais la semaine prochaine, on vous en dira beaucoup plus. On aura beaucoup plus de renseignements.
1: Ouais.
0: Voilà. En attendant, on va s'écouter. Puisqu'on a parlé d'incendie, on a parlé de tout ça, il y a un chanteur écolo.
1: Oui.
0: Un chanteur écolo, Zayn. C'est vrai qu'il est...
1: C'est vrai, il s'occupe beaucoup de l'environnement.
0: À l'heure actuelle, il est adjoint et maire à Aubervilliers. Et tiens-toi bien, il gère ça très très bien, puisqu'il a fait, comment on appelle ça, une rencontre celto-breton-kabyle.
1: Oui, kabyle.
0: C'est génial.
1: Ouais. Hein? Je ne sais même pas s'il ne va pas être associé... je pense, ils sont en train d'organiser un groupe aux fêtes né celtiques
0: qui
1: s'organise en Bretagne.
0: Ça vient. Zayn, bon, il a joué en mer donc à Aubervilliers, mais il travaille très bien.
1: L'environnement, franchement, et ça, même en Algérie, ça n'est occupé comme il faut. Hein. Il a ça dans le cœur.
0: Eh bien, tu vois, il est venu à Saint-Étienne.
1: Oui.
0: On a pu le mettre seulement à la salle Jacques Brel.
1: Oui.
0: Malheureusement, il n'y avait pas un gros public.
1: Non.
0: Je l'ai raté. Il ne faut pas rater. Allez, on écoute Zayn, une chanson, Monsieur Karl Damoussa. On écoute.

0: C'est fini. Et voilà. Ça nous peut te faire venir, Momo. Je sais pas si la main de
1: Mazal. Mazal Lhal. Mazal Lhal.
0: Bah oui, Mazal
1: Lhal. Il est 48 à Lyon.
0: Mazal.
1: Voilà. Donc, écoute, à ce moment-là, d'ores et déjà la semaine prochaine. Hein? Non, parce que j'ai une très belle chanson là, et qui dure assez longtemps.
0: Ah bah oui, alors oui. Bah,
1: donc c'est... au cas où on n'aurait pas le temps de
0: Mokara Sannafid. Sannafid.
1: Voilà. Voilà. Donc allez, dimanche prochain maintenant.
0: Eh bah oui, c'est une ninja ou une salouif. Idam Gaz, Sergal Alim, Arthur Tisdun, Maïvraïlo.
1: Voilà. Et tout là, on va passer Takfarina Sayas Sanzariou. Très très belle chanson.
0: Très belle chanson. Très belle chanson.
1: À écouter. À écouter comme il faut. Merci à toutes celles et ceux qui nous ont appelés. Merci à ceux qui ont fait des dons aux associations pour les incendies à Yéné. Vous avez le numéro de téléphone de l'association franco-berbère Talabanser. Si vous voulez appeler pour avoir plus de renseignements, appelez le 06 10 56 79 00 et récupère des médicaments, des draps, des compresses, etc. Enfin, en tout cas, appelez-les, vous verrez que vous aurez plus de renseignements.
0: D'ailleurs, Huria, elle a souligné, elle a dit vraiment merci à tous nos compatriotes pour la solidarité qu'ils ont montrée pour amener des dons.
1: Voilà, c'est vrai que là, pour être submergé ça, c'est qu'il y a eu quand même de...
0: Mais vraiment, merci à tous ceux qui ont fait un geste.
1: Voilà, merci à toi, merci à Julien, et puis à Oudnini, à la semaine prochaine. Passez une bonne soirée. Et à bientôt.

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2: Bienvenue sur le Funk Anthology. Comme chaque semaine, vous écoutez DJ Vibe, la collection à portée de main, Classic to Very Rare Records.

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de la semaine, Solar Records. Shalamar. Il est temps pour l'équipe de vous quitter. On se retrouve la semaine prochaine en pleine forme pour de nouvelles aventures Made in 80. Salut à tous.

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Superbe album de la semaine sur le Funk Anthology. Album de Chalama. À suivre sur le meilleur du son des années 80, le Oral Exciter. Et tout de suite, le magnifique, superbe Malat Play. And the Dr. Jam.

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